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1: Soyez les bienvenus à l'écoute du bloc d'actualité préparé et présenté ce mercredi 29 juillet 2026 par Kristina Hanáková selon les sources des agences de presse slovaques. En visite à Pékin, le président slovaque Peter Pellegrini a déclaré que la Slovaquie souhaitait approfondir sa coopération avec la Chine dans les domaines de la recherche, de l'enseignement et du déploiement des technologies de pointe. Selon lui, une mise en œuvre plus rapide des innovations chinoises, notamment de la robotique dans le secteur de la santé, pourrait aider la Slovaquie à rejoindre les leaders technologiques européens. Il a également annoncé son intention de renforcer la coopération entre les universités et de soutenir les échanges d'étudiants slovaques et chinois. Le président du Parlement slovaque Richard Rashi a reçu hier mardi l'ambassadeur de Suisse en fin de mission Peter Nelson, qui l'a remercié pour sa contribution au développement des relations entre la Slovaquie et la Suisse. Les deux responsables ont évoqué le renforcement de la coopération parlementaire ainsi que la contribution suisse de 44,2 millions de francs destinés à la Slovaquie. Richard Rashi a particulièrement salué le soutien apporté au projet de préservation de la biodiversité et de développement d'un tourisme durable qui produit, selon lui, des résultats concrets dans les régions. La sécheresse extrême touche principalement l'ouest de la Slovaquie ainsi que le sud des régions centrales et orientales, affectant environ 38% du territoire. Selon l'Institut hydrométéorologique slovaque, près de 90% du pays souffre d'un déficit hydrique d'intensité variable, tandis que les couches profondes du sol restent asséchées sur près des trois quarts du territoire.
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1: La Slovaquie a déjà perdu l'une de ses grottes de glace. Celle de Jemenovská ne possède plus ce statut. Ces dernières glaces ont fondu en 2022. La grotte de glace de Dobšiná est désormais la seule grotte de ce type du pays, mais elle subit elle aussi des effets du changement climatique. Selon l'administration des grottes slovaques, la disparition de la glace est principalement due aux vagues de chaleur estivales de plus en plus longues, à l'augmentation de la température moyenne annuelle, au faible nombre de jours de gel, mais aussi aux pluies torrentielles. Lors des fortes précipitations ou de la fonte rapide des neiges, l'eau qui s'infiltre dans la grotte n'a plus le temps de geler, ce qui accélère la fonte de la glace. Les spécialistes suivent l'évolution de la grotte grâce à un suivi climatique et à des relevés en trois dimensions. L'an dernier, ils ont constaté une perte d'environ 600 mètres cubes de glace dans la grotte de Dobšiná. Cette diminution s'est poursuivi même pendant l'hiver, une période où les réserves de glace devraient normalement se reconstituer. Aujourd'hui, la grotte de glace de Dobšiná renferme encore environ 110 000 mètres cubes de glace. Au rythme actuel de fonte, cette réserve pourrait subsister pendant environ 180 ans. Les scientifiques soulignent toutefois qu'il ne s'agit que d'une estimation. Si les températures continuent d'augmenter et que les épisodes météorologiques extrêmes se multiplient, la fonte pourrait s'accélérer et réduire davantage la durée de vie de ce patrimoine naturel exceptionnel.
2: Bonjour à vous, auditeurs de Radio Slovaquie Internationale, et soyez les bienvenus dans l'émission du mercredi traitant de la politique, de l'économie et du sociétal de la Slovaquie. Aujourd'hui, nous traiterons un sujet sociétal. En effet, selon une étude sortie récemment, la plupart des Slovaques perçoivent la société comme très, voire extrêmement divisée. Rhétorique manichéenne des dirigeants et conflits d'opinion, la Slovaquie est l'un des pays les plus polarisés. Nous verrons cela dans un instant. Comme chaque dernier mercredi du mois, RSI vous propose la rubrique automobile avec l'intervention de Martin Chebesta, notre expert dans ce secteur. Et même durant l'été, il ne prend pas de vacances puisqu'il est venu nous parler d'échangeurs, de bornes électriques, mais aussi et surtout de comment se prémunir des fausses contraventions. L'équipe de ce mercredi n'a pas pris de vacances non plus, puisque nous retrouvons Romana à la régie, Radomir à l'illustration musicale et Marie-Ondine accompagnée de Jacques au micro. Bonne écoute avec notre premier sujet.
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2: Selon une nouvelle étude, la Slovaquie est le deuxième pays le plus polarisé parmi 30 pays étudiés, juste derrière l'Argentine. Jusqu'à 60% de la population perçoit la société comme très, voire extrêmement divisée. Quelles conséquences cela aura-t-il sur les relations et l'avenir de la Slovaquie, Jacques ?
3: Eh bien, nous avons interrogé Madame Nicola Richterova, responsable du département communication de l'Institut DEC, l'Institut de recherche pour la cohésion sociale.
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3: Bonjour Madame Richterova, d'après vos recherches, la Slovaquie est le deuxième pays le plus polarisé au monde, juste après l'Argentine. Que signifie exactement ce terme et comment se manifeste-t-il dans la vie quotidienne des gens ?
2: La polarisation ne peut probablement pas être mesurée de manière exhaustive dans chaque pays. C'est pourquoi, sur 30 pays où elle a été évaluée, la Slovaquie arrive en deuxième position. Nous avons certes des pays en proie à des conflits armés et la polarisation y est donc probablement plus forte. Quant à la polarisation en tant que phénomène, il faut dire qu'elle transforme ceux qui ont simplement une opinion différente en ennemis absolus. Cette polarisation entraîne avec le temps une division de la société en camps d'opinion qui cherchent à s'entre-détruire. Ainsi, lorsque quelqu'un pense différemment de moi, j'ai envie de le juger, de le condamner moralement. Par la suite, la violence sociale s'accroît considérablement car les personnes ayant des opinions différentes sont perçues comme des ennemis.
3: 6 Slovaques sur 10 perçoivent la société comme très ou extrêmement divisée. Quelles sont les principales raisons pour lesquelles ce sentiment de division est si fort en Slovaquie ?
2: Ces facteurs sont multiples. On peut citer par exemple la rhétorique polarisante très répandue en Slovaquie parmi les dirigeants. Et cela ne concerne peut-être pas seulement certains dirigeants politiques, mais se manifeste déjà sur les réseaux sociaux. En termes simples, il s'agit d'une vision tranchée. Si quelqu'un ne pense pas telle chose, s'il ne pense pas comme moi, c'est qu'il pense telle autre chose. Nous soulignons que cela peut certes simplifier la situation et apaiser certains, mais le monde n'est pas tout noir ou tout blanc. Les gens ont généralement des raisons de penser telle ou telle chose, mais ce sont précisément elles qui divisent les opinions. Quant à cette polarisation, elle se confirme en Slovaquie et se manifeste déjà dans les relations. Cela signifie que des personnes rompent des amitiés de plusieurs années précisément parce qu'elles ont des opinions politiques ou des opinions divergentes sur certains sujets.
3: Votre enquête révèle également un contraste intéressant avec la République tchèque voisine. Les Slovaques sont plus polarisés, mais les Tchèques sont beaucoup plus pessimistes quant à la résolution du différend. Comment expliquez-vous cette différence ?
2: Plusieurs facteurs peuvent influencer ce phénomène. Nous avons collaboré sur cette analyse avec le département d'analyse STEM présent en République tchèque et ils ont indiqué qu'il pourrait y avoir une raison historique. Les Tchèques n'ont jamais manifesté un tel espoir, ce qui pourrait expliquer la différence entre entre la Slovaquie et la République tchèque. Malgré une polarisation beaucoup plus marquée en Slovaquie, les gens sont en réalité plus enclins à communiquer entre eux, car ils savent que cela leur apporte des avantages, peut-être aussi au travail ou dans d'autres domaines. La République tchèque est souvent organisée de telle sorte qu'elle est peut-être plus pessimiste, malgré une polarisation moindre. Ces personnes polarisées sont désormais moins disposées à communiquer entre elles. Il s'agit donc probablement de différences nationales qui influencent le lieu de résidence pendant plusieurs années. Et la République tchèque a ses propres spécificités, tout comme la société slovaque.
3: L'étude montre également que jusqu'à 36% des Slovaques connaissent quelqu'un qui approuve aujourd'hui la violence contre ceux qui s'opposent à leurs opinions. C'est alarmant, non ?
2: Bien sûr que c'est alarmant. La polarisation conduisant à la violence comporte 5 phases. Ça débute lorsque je commence à simplifier les pensées de l'autre, c'est-à-dire que je le condamne, je simplifie les raisons de son désaccord. Ensuite, je lui appose des étiquettes comme facho, bobo, mondialiste, wokiste, etc. Puis la situation s'intensifie. Je cherche à condamner moralement l'autre, puis à le détruire complètement. Enfin, la dernière phase de la polarisation en vint à légitimer la violence. Je considère comme parfaitement acceptable de recourir à la violence contre une personne qui pense simplement différemment. Et si nous ne voulons pas que notre pays sombre dans une guerre civile, nous devons agir contre cette forte polarisation.
3: La polarisation ne se limite pas à la politique, mais s'étend aussi aux relations de travail ou encore dans les relations personnelles. Actuellement, 25% des Slovaques refusent d'entretenir une relation amoureuse avec une personne ayant des convictions politiques différentes. Plus intéressante encore, certaines personnes refusent catégoriquement d'être voisines avec de telles personnes, refusent de les rencontrer au travail ou pendant leurs loisirs. C'est souvent problématique, car nous nous retrouvons coincés dans des groupes qui partagent nos idées. Par conséquent, il arrive que nous reproduisions les opinions de ces autres groupes à notre image, que nous ne les comprenions pas, que nous cessions de communiquer, ce qui engendre également des problèmes. La polarisation a également un impact sur la santé mentale. Que devient une société lorsqu'elle vit longtemps dans la tension et la division ? L'étude réalisée démontre que la vie dans une telle société est vouée à l'échec, qu'elle est insatisfaisante et que ses habitants ne sont pas perçus comme comblés, ce qui se reflète dans leur bonheur et leur santé mentale. En résumé, dans une société polarisée, on utilise une rhétorique manichéenne et parallèlement, la société entière ne parvient pas à s'accorder sur un objectif commun ni sur des règles générales. C'est donc un problème, car cela entrave la progression économique, menace la sécurité du pays et les facteurs impactés sont multiples et ne concernent pas uniquement les relations. Madame Richterova, dernière question. Si les gens ne croient pas que la solution viendra des élites politiques ou intellectuelles, où pensez-vous qu'il peut y avoir de l'espoir de réduire cette polarisation ?
2: Nous soulignons que chacun de nous peut déterminer où il se situe sur l'échelle de la polarisation et exercer une pression pour que, si aujourd'hui la rhétorique polarisante est très répandue, même au sein de l'élite, nous cessions d'y réagir et exercions une pression d'en bas afin que nos élites puissent également engager un dialogue ou une communication dans une autre direction. Nous soulignons donc que l'objectif principal est de réduire la polarisation et de renforcer la cohésion. Cet objectif doit devenir l'objectif principal de notre société actuelle, car sans cela, nous constaterons une augmentation de la violence, par exemple au sein de la société. Ce ne sera pas une surprise, car nous sommes tout simplement le deuxième pays le plus polarisé d'Europe. Voilà en effet un classement dont la Slovaquie se passerait bien. Bon, eh bien, chers auditeurs, vous savez ce qui vous reste à faire. Fuir ! Non, je plaisante. S'inscrire au karaté ? Non, je plaisante aussi. Ou pas. Bref, c'est quand on parle le plus de tolérance que finalement on l'applique le moins.
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2: Martin Chebesta, on se retrouve aujourd'hui fin juillet. Martin Chebesta, je vous présente pour ceux qui ne vous connaissent pas encore. Vous êtes expert automobile, journaliste pour le magazine Auto Motorsport, mais aussi président du jury voiture de l'année en Slovaquie. Bonjour Martin.
4: Bonjour Marion Vidal, enchanté de vous revoir.
2: De quoi allons-nous parler aujourd'hui ?
4: Aujourd'hui, il y a trois thèmes. La première thème, c'est mise en service de l'échangeur autoroutière vers Bratislava, c'est D1 et D4. Après, c'est le développement de l'infrastructure de recharge pour véhicules électriques. Et la troisième, je la trouve assez importante, c'est la vérification des amendes de police.
2: Allons-y, en route avec...
3: En route avec...
4: La circulation aux alentours de Bratislava a bénéficié d'une amélioration majeure avant les vacances d'été. L'ensemble de l'échangeur autoroutier D1 et D4 est désormais enfin opérationnel.
2: Le D, avant le chiffre, c'est pour Dialnica, autoroute oui. En slovaque. C'est comme ça que l'on nomme les autoroutes ici en Slovaquie.
4: Oui, voilà. La circulation autour de la capitale s'en trouve ainsi fluidifiée. Parallèlement, tout le trafic de marchandises en transit est désormais dévié de Bratislava et emprunte la D1 puis la D4, contournant la ville par l'est et le sud via Petržalka, c'est le parti de Bratislava. Cela réduit la pression sur le périphérique intérieur de Bratislava et notamment sur le pont qui s'appelle Prístavný most. Le nombre de voitures en direction du centre-ville diminuera, contribuant ainsi à répartir le flux important de véhicules qui convergent quotidiennement vers Bratislava, et particulier après les week-ends et les jours fériés.
2: Comme toutes les grandes métropoles, Bratislava est saturée de voitures, on est dans les bouchons. Alors c'est sûr, c'est pas comme dans Paris et ses environs où on peut perdre facilement 1h30 voire 2h pour faire quelques kilomètres. On n'en est pas encore là, mais quand même, il y a beaucoup de bouchons.
4: On y arrive parce que le maire de Bratislava, il est bien inspiré par la maire de Paris. Alors il y a quelques activités pour ralentir le flux de transport à Bratislava. La mise en service complète du périphérique extérieur représente également un avantage pour les automobilistes qui peuvent désormais l'emprunter gratuitement.
2: Oh, ça c'est une bonne nouvelle. Alors, tout ce qui est gratuit, c'est bon à prendre.
4: Oui, parce que toutes les autoroutes autour des villes majeures sont gratuites. Cela signifie que de l'échangeur autoroutier Petržalka-Juh jusqu'à Rača, ce sont les parties de Bratislava, l'utilisation de l'autoroute est gratuite. Grâce à cela, ils peuvent rejoindre la périphérie et les villes satellites de Bratislava plus rapidement, plus facilement et sans être gênés par les embouteillages. Pour le plus évident, c'est à l'entrée de Bratislava ou de partie l'est de la Slovaquie.
2: Parce qu'en fait, il y a beaucoup de gens qui vivent et travaillent à Bratislava, mais qui ne sont pas originaires de Bratislava.
4: Oui, c'est
2: donc
4: ça.
2: Donc, qui ont leur famille en dehors, dans le reste du territoire slovaque, et qui, dès qu'ils ont l'occasion, retournent là-bas, tous en même temps. Donc, ça fait des vagues d'entrée et de sortie. Et Bratislava se retrouve des fois bien désertée pendant quelques jours.
4: Oui, oui, on peut le voir même pendant le Noël, aussi Pâques. Mais aussi maintenant pendant les vacances de l'été. Dès le dernier jour scolaire, la Bratislava est beaucoup plus vide, il y a beaucoup moins de voitures et le transport est beaucoup plus fluide.
2: Martin Chebesta, on vous retrouve pour notre deuxième sujet.
4: Oui, c'est le développement de l'infrastructure de recharge pour véhicules électriques. Et ce sont les véhicules, non seulement les voitures particulières, mais aussi des camions, des bus électriques. Ça qui est important actuellement, c'est que l'infrastructure de recharge rapide de puissance de 300 et 400 kW va améliorer plus de bornes de recharge, surtout sur l'axe Bratislava-Košice, ça veut dire l'ouest et l'est de la Slovaquie, par l'axe nord, ça veut dire direction Bratislava, Trenčín, Žilina, Ružomberok, Poprad et Košice. Parce que l'axe sud, ça veut dire Bratislava, Nitra, Banská Bystrica, Zvolen, Lučenec, Košice. Cet axe a déjà été développé par les bornes de haute capacité. À terme, le projet offrira 70 points de recharge pour voitures électriques et 10 points de recharge pour les camions et bus électriques. À certains endroits, une puissance de recharge allant jusqu'à 400 kW sera disponible.
2: Martine, je vous interromps parce que c'est du chinois pour moi, les kilowatts que vous nommez, parce que je n'ai pas de voiture électrique. Mais par exemple, combien de temps ça met en moyenne une recharge?
4: Ça dépend de la capacité de la voiture et de...
2: Une moyenne. Par exemple, si on prend la plus connue sans la nommer, c'est la Tesla.
4: Alors, si une Tesla possède une batterie de 90 kW, ça veut dire que si vous avez la vitesse de recharge 300 kW, ça prend quelques 30 minutes, 40 minutes pour recharger la batterie, dans le monde idéal.
2: Mais ça peut aller jusqu'à une heure, par exemple, pour ça d'autres marques de voitures
4: Ça dépend toujours de la température extérieure. S'il fait plus froid, le chargement est moins rapide. La température idéale, c'est autour de 25-30 degrés. Et c'est aussi dépendant de la capacité et de la qualité de la voiture, parce que les voitures plus anciennes ont été capables de recharger avec la vitesse de 100 kW. Actuellement, les voitures les plus neuves sont capables de recharger avec la vitesse de 300 kW. Actuellement, les meilleurs temps de recharge, c'est 20-30 minutes. C'est donné un pourcentage de 10 à 80% de la batterie, parce que c'est le plus efficace.
2: C'est comme le téléphone, il ne faut pas le recharger à 100% alors.
4: Oui, c'est vraiment la même chose.
2: Et est-ce qu'on connaît le prix aussi en moyenne? Parce que bon, pour un diesel, par exemple, c'est 50-60 litres en moyenne. On sait combien de temps on met. Très, très, très peu de temps comparé à l'électrique.
4: Ça vraiment dépend de fournisseur, mais aussi de vous comme le chauffeur d'une voiture électrique. Parce que vous pouvez choisir plusieurs programmes de recharge. Alors, celui qui recharge souvent à la maison, avec les vitesses très bas, paye beaucoup moins que celui qui veut recharger que sa batterie avec les grandes vitesses et grandes puissances.
2: C'est ce qui m'intéresse, je veux faire un comparatif en station-service entre l'essence ou le diesel et une recharge électrique, en temps et en coût.
4: Ça, il faut toujours consulter les pages internet de fournisseurs.
2: Vous me faites rire, Martine, parce que vous êtes très diplomatique, vous tournez autour du pot. Je veux savoir combien ça coûte. Donc, en moyenne, donnez-moi une fourchette, mais pas un râteau. Hein. Attention, une fourchette. Hein.
4: Il faut vraiment consulter les sites internet.
2: On ne saura pas. Hein. Donc, on ne saura pas le prix, tant pis. En tout cas, il faut quand même compter quand on fait un long trajet avec ces longues pauses, parce qu'une demi-heure pour les voitures les plus performantes, avec les points électriques les plus performants aussi, jusqu'à peut-être voire une heure. Donc ça compte quand même dans un trajet longue distance.
4: Pour les voyages longue distance, ce sont les voitures qui sont actuellement très capables, parce que si vous donnez votre destination à la navigation, la voiture électrique a son logiciel qui est capable de calculer non seulement la route, mais aussi les arrêts pour un rechargement. La voiture, elle vous dit, vous avez un trajet de 500 km, alors vous arrêtez pour 10 minutes ici et 20 minutes là-bas et ça sera fait.
2: Que font les conducteurs pendant ces pauses obligatoires?
4: Quelques-uns écrivent les messages, quelques-uns regardent les séries et quelques-uns regardent comment ils marchent le recharge. Et dans cette borne, pendant le recharge, les conducteurs peuvent consulter les informations détaillées sur le processus. L'écran affiche la puissance de recharge instantanée, le courant maximal fourni par la borne, le courant en ampères pour leur véhicule, ainsi que d'autres paramètres de charge.
2: Petite question concernant les camions électriques. Il y en a de plus en plus en Slovaquie ?
4: Oui, il y en a. Le nombre de camions augmente parce qu'il y a les compagnies qui demandent des camions électriques. La pression des entreprises apporte plus de camions électriques. Même si le prix de transport ou de livraison est plus cher, les entreprises sont prêtes et capables de le payer.
2: Cette fois-ci, Martine Chebestov, nous allons aborder un sujet très intéressant qui concerne les amendes, vraies ou fausses, que l'on pourrait recevoir et que l'on se doit de vérifier.
4: Oui, c'est la vérification des amendes de police, parce que l'ingéniosité des escrocs qui cherchent à soutirer de l'argent aux citoyens atteint des sommets. Plusieurs personnes ont déjà reçu un SMS leur demandant de payer une amende liées à leur véhicule. Une personne n'ayant pas conduit depuis des décennies pourrait en rire. Cependant, avec la multiplication des radars et autres systèmes de contrôle des infractions, il est possible d'enfreindre le code de la route sans même s'en rendre compte. C'est pourquoi il est important de savoir comment vérifier si l'on a commis une infraction.
2: Alors, quelle est-elle ?
4: Il existe un portail en ligne qui permet de le faire, offrant la possibilité de consulter les amendes, les infractions et autres sanctions imposées. Une simple carte d'identité à puce électronique suffit. Le ministère de l'Intérieur de la République slovaque propose un service en ligne pratique permettant d'obtenir un aperçu des infractions commises et des sanctions infligées. Les données relatives aux infractions et aux sanctions sont disponibles auprès du Registre central des infractions administratives et des délits qui est mis à jour quotidiennement. Le système n'affiche que les informations relatives aux infractions associées à un citoyen identifié, garantissant ainsi la protection des données personnelles. Vous pouvez accomplir toutes les formalités en ligne sans avoir à vous déplacer. Et ça aide beaucoup.
2: Que fait-on déjà premièrement si on n'a pas une carte d'identité à puce ?
4: Vous êtes perdu, continuez.
2: D'accord, ok. Question suivante. Non mais voilà, c'est mal fait ça encore une fois.
4: Oui.
2: Comme les téléphones portables avec les QR codes, comment on fait quand on peut pas sortir un QR code de son téléphone ? Bon, donc là, il faut une carte d'identité à puce. Mais comme les cartes d'identité sont valables très longtemps, tout le monde n'a pas encore changé sa carte d'identité. Donc, on ne peut pas accéder à ce site ?
4: Non, dans ce cas-là, il faut visiter la police. Il existe les centres pour les clients, que là, vous pouvez consulter votre compte.
2: Donc ça veut dire que maintenant, quand on se fait flasher ou quand on n'a pas payé son stationnement comme il faut, etc., on ne reçoit plus rien par la poste ?
4: Si, si, si. Ça aide plutôt dans le cas si vous recevez un SMS.
2: La police envoie vraiment un SMS ou
4: non,
2: c'est vraiment que les escrocs qui envoient des SMS ?
4: Ce sont les escrocs qui envoient les SMS. Je l'ai reçu aussi, ma mère l'a reçu. Et ma mère n'a pas conduit une voiture vraiment pendant les dizaines d'années. Et elle a reçu un SMS où était marqué « Vous avez fait un amende avec votre voiture, consultez-nous ». Elle a bien ri. Mais si c'est quelqu'un qui conduit beaucoup, qui sait « Bon, il y a beaucoup de radars et le nombre de radars augmente », et on ne sait jamais quand on a dépassé le limite de la vitesse.
2: Peut-être que je ne me rappelle plus.
4: Voilà, voilà.
2: Bon, je suis un citoyen honnête, je vais payer mon amende.
4: Et dans ce cas-là, vous pouvez consulter s'il y a une amende réelle liée à votre voiture ou à vous.
2: Quand même, vaut mieux toujours attendre l'amende qui arrive par la poste.
4: Oui, bien sûr.
2: Plutôt que de le payer par SMS.
4: Voilà, c'est ça.
2: Eh bien, Martine Chebesta, on vous remercie pour votre rubrique de ce mois. On se retrouve fin août. Alors, je vais vous souhaiter un bel été. Pas trop chaud, j'espère. Hein.
4: Je souhaite aussi bel été et bonne route aux auditeurs.
2: Soyez prudents. À bientôt.
4: À bientôt.

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1: Soyez les bienvenus à l'écoute du bloc d'actualité préparé et présenté ce mercredi 29 juillet 2026 par Kristina Hanáková selon les sources des agences de presse slovaques. En visite à Pékin, le président slovaque Peter Pellegrini a déclaré que la Slovaquie souhaitait approfondir sa coopération avec la Chine dans les domaines de la recherche, de l'enseignement et du déploiement des technologies de pointe. Selon lui, une mise en œuvre plus rapide des innovations chinoises, notamment de la robotique dans le secteur de la santé, pourrait aider la Slovaquie à rejoindre les leaders technologiques européens. Il a également annoncé son intention de renforcer la coopération entre les universités et de soutenir les échanges d'étudiants slovaques et chinois. Le président du Parlement slovaque Richard Rashi a reçu hier mardi l'ambassadeur de Suisse en fin de mission Peter Nelson, qu'il a remercié pour sa contribution au développement des relations entre la Slovaquie et la Suisse. Les deux responsables ont évoqué le renforcement de la coopération parlementaire ainsi que la contribution suisse de 44,2 millions de francs destinés à la Slovaquie. Richard Rashi a particulièrement salué le soutien apporté au projet de préservation de la biodiversité et de développement d'un tourisme durable qui produit, selon lui, des résultats concrets dans les régions. La sécheresse extrême touche principalement l'ouest de la Slovaquie ainsi que le sud des régions centrales et orientales, affectant environ 38% du territoire. Selon l'Institut hydrométéorologique slovaque, près de 90% du pays souffre d'un déficit hydrique d'intensité variable, tandis que les couches profondes du sol restent asséchées sur près des trois quarts du territoire.
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1: La Slovaquie a déjà perdu l'une de ses grottes de glace. Celle de Jemenovská ne possède plus ce statut. Ces dernières glaces ont fondu en 2022. La grotte de glace de Dobšiná est désormais la seule grotte de ce type du pays, mais elle subit elle aussi des effets du changement climatique. Selon l'administration des grottes slovaques, la disparition de la glace est principalement due aux vagues de chaleur estivales de plus en plus longues, à l'augmentation de la température moyenne annuelle, au faible nombre de jours de gel, mais aussi aux pluies torrentielles. Lors des fortes précipitations ou de la fonte rapide des neiges, l'eau qui s'infiltre dans la grotte n'a plus le temps de geler, ce qui accélère la fonte de la glace. Les spécialistes suivent l'évolution de la grotte grâce à un suivi climatique et à des relevés en trois dimensions. L'an dernier, ils ont constaté une perte d'environ 600 mètres cubes de glace dans la grotte de Dobšiná. Cette diminution s'est poursuivi même pendant l'hiver, une période où les réserves de glace devraient normalement se reconstituer. Aujourd'hui, la grotte de glace de Dobšiná renferme encore environ 110 000 mètres cubes de glace. Au rythme actuel de fonte, cette réserve pourrait subsister pendant environ 180 ans. Les scientifiques soulignent toutefois qu'il ne s'agit que d'une estimation. Si les températures continuent d'augmenter et que les épisodes météorologiques extrêmes se multiplient, la fonte pourrait s'accélérer et réduire davantage la durée de vie de ce patrimoine naturel exceptionnel.
2: Bonjour à vous, auditeurs de Radio Slovaquie Internationale, et soyez les bienvenus dans l'émission du mercredi traitant de la politique, de l'économie et du sociétal de la Slovaquie. Aujourd'hui, nous traiterons un sujet sociétal. En effet, selon une étude sortie récemment, la plupart des Slovaques perçoivent la société comme très, voire extrêmement divisée. Rhétorique manichéenne des dirigeants et conflits d'opinion, la Slovaquie est l'un des pays les plus polarisés. Nous verrons cela dans un instant. Comme chaque dernier mercredi du mois, RSI vous propose la rubrique automobile avec l'intervention de Martin Chebesta, notre expert dans ce secteur. Et même durant l'été, il ne prend pas de vacances puisqu'il est venu nous parler d'échangeurs, de bornes électriques, mais aussi et surtout de comment se prémunir des fausses contraventions. L'équipe de ce mercredi n'a pas pris de vacances non plus, puisque nous retrouvons Romana à la régie, Radomir à l'illustration musicale et Marie-Ondine accompagnée de Jacques au micro. Bonne écoute avec notre premier sujet.
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2: Selon une nouvelle étude, la Slovaquie est le deuxième pays le plus polarisé parmi 30 pays étudiés, juste derrière l'Argentine. Jusqu'à 60% de la population perçoit la société comme très, voire extrêmement divisée. Quelles conséquences cela aura-t-il sur les relations et l'avenir de la Slovaquie, Jacques ?
3: Eh bien, nous avons interrogé Madame Nicola Richterova, responsable du département communication de l'Institut DEC, l'Institut de recherche pour la cohésion sociale.
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3: Bonjour Madame Richterova, d'après vos recherches, la Slovaquie est le deuxième pays le plus polarisé au monde, juste après l'Argentine. Que signifie exactement ce terme et comment se manifeste-t-il dans la vie quotidienne des gens ?
2: La polarisation ne peut probablement pas être mesurée de manière exhaustive dans chaque pays. C'est pourquoi, sur 30 pays où elle a été évaluée, la Slovaquie arrive en deuxième position. Nous avons certes des pays en proie à des conflits armés et la polarisation y est donc probablement plus forte. Quant à la polarisation en tant que phénomène, il faut dire qu'elle transforme ceux qui ont simplement une opinion différente en ennemis absolus. Cette polarisation entraîne avec le temps une division de la société en camps d'opinion qui cherchent à s'entre-détruire. Ainsi, lorsque quelqu'un pense différemment de moi, j'ai envie de le juger, de le condamner moralement. Par la suite, la violence sociale s'accroît considérablement car les personnes ayant des opinions différentes sont perçues comme des ennemis.
3: 6 Slovaques sur 10 perçoivent la société comme très ou extrêmement divisée. Quelles sont les principales raisons pour lesquelles ce sentiment de division est si fort en Slovaquie ?
2: Ces facteurs sont multiples. On peut citer par exemple la rhétorique polarisante très répandue en Slovaquie parmi les dirigeants. Et cela ne concerne peut-être pas seulement certains dirigeants politiques, mais se manifeste déjà sur les réseaux sociaux. En termes simples, il s'agit d'une vision tranchée. Si quelqu'un ne pense pas telle chose, s'il ne pense pas comme moi, c'est qu'il pense telle autre chose. Nous soulignons que cela peut certes simplifier la situation et apaiser certains, mais le monde n'est pas tout noir ou tout blanc. Les gens ont généralement des raisons de penser telle ou telle chose, mais ce sont précisément elles qui divisent les opinions. Quant à cette polarisation, elle se confirme en Slovaquie et se manifeste déjà dans les relations. Cela signifie que des personnes rompent des amitiés de plusieurs années précisément parce qu'elles ont des opinions politiques ou des opinions divergentes sur certains sujets.
3: Votre enquête révèle également un contraste intéressant avec la République tchèque voisine. Les Slovaques sont plus polarisés, mais les Tchèques sont beaucoup plus pessimistes quant à la résolution des différends. Comment expliquez-vous cette différence ?
2: Plusieurs facteurs peuvent influencer ce phénomène. Nous avons collaboré sur cette analyse avec le département d'analyse STEM présent en République tchèque et ils ont indiqué qu'il pourrait y avoir une raison historique. historique. Les Tchèques n'ont jamais manifesté un tel espoir, ce qui pourrait expliquer la différence entre la Slovaquie et la République tchèque. Malgré une polarisation beaucoup plus marquée en Slovaquie, les gens sont en réalité plus enclins à communiquer entre eux, car ils savent que cela leur apporte des avantages, peut-être aussi au travail ou dans d'autres domaines. La République tchèque est souvent organisée de telle sorte qu'elle est peut-être plus pessimiste, malgré une polarisation moindre. Ces personnes polarisées sont désormais moins disposées à communiquer entre elles. Il s'agit donc probablement de différences nationales qui influencent le lieu de résidence pendant plusieurs années. Et la République tchèque a ses propres spécificités, tout comme la société slovaque.
3: L'étude montre également que jusqu'à 36% des Slovaques connaissent quelqu'un qui approuve aujourd'hui la violence contre ceux qui s'opposent à leurs opinions. C'est alarmant, non ?
2: Bien sûr que c'est alarmant. La polarisation conduisant à la violence comporte 5 phases. Ça débute lorsque je commence à simplifier les pensées de l'autre, c'est-à-dire que je le condamne, je simplifie les raisons de son désaccord. Ensuite, je lui appose des étiquettes comme facho, bobo, mondialiste, wokiste, etc. Puis la situation s'intensifie. Je cherche à condamner moralement l'autre, puis à le détruire complètement. Enfin, la dernière phase de la polarisation en vint à légitimer la violence. Je considère comme parfaitement acceptable de recourir à la violence contre une personne qui pense simplement différemment. Et si nous ne voulons pas que notre pays sombre dans une guerre civile, nous devons agir contre cette forte polarisation.
3: La polarisation ne se limite pas à la politique, mais s'étend aussi aux relations de travail ou encore dans les relations personnelles. Actuellement, 25% des Slovaques refusent d'entretenir une relation amoureuse avec une personne ayant des convictions politiques différentes. Plus intéressante encore, certaines personnes refusent catégoriquement d'être voisines avec de telles personnes, refusent de les rencontrer au travail ou pendant leurs loisirs. C'est souvent problématique, car nous nous retrouvons coincés dans des groupes qui partagent nos idées. Par conséquent, il arrive que nous reproduisions les opinions de ces autres groupes à notre image, que nous ne les comprenions pas, que nous cessions de communiquer, ce qui engendre également des problèmes. La polarisation a également un impact sur la santé mentale. Que devient une société lorsqu'elle vit longtemps dans la tension et la division ? L'étude réalisée démontre que la vie dans une telle société est vouée à l'échec, qu'elle est insatisfaisante et que ses habitants ne sont pas perçus comme comblés, ce qui se reflète dans leur bonheur et leur santé mentale. En résumé, dans une société polarisée, on utilise une rhétorique manichéenne et parallèlement, la société entière ne parvient pas à s'accorder sur un objectif commun ni sur des règles générales. C'est donc un problème, car cela entrave la progression économique, menace la sécurité du pays et les facteurs impactés sont multiples et ne concernent pas uniquement les relations. Madame Richterova, dernière question. Si les gens ne croient pas que la solution viendra des élites politiques ou intellectuelles, où pensez-vous qu'il peut y avoir de l'espoir de réduire cette polarisation ?
2: Nous soulignons que chacun de nous peut déterminer où il se situe sur l'échelle de la polarisation et exercer une pression pour que, si aujourd'hui la rhétorique polarisante est très répandue, même au sein de l'élite, nous cessions d'y réagir et exercions une pression d'en bas afin que nos élites puissent également engager un dialogue ou une communication dans une autre direction. Nous soulignons donc que l'objectif principal est de réduire la polarisation et de renforcer la cohésion. Cet objectif doit devenir l'objectif principal de notre société actuelle, car sans cela, nous constaterons une augmentation de la violence, par exemple au sein de la société. Ce ne sera pas une surprise, car nous sommes tout simplement le 2e pays le plus polarisé d'Europe. Voilà en effet un classement dont la Slovaquie se passerait bien. Bon, eh bien, chers auditeurs, vous savez ce qui vous reste à faire. Fuir ! Non, je plaisante. S'inscrire au karaté ? Non, je plaisante aussi. Ou pas. Bref, c'est quand on parle le plus de tolérance que finalement, on l'applique le moins.
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2: Martin Chebesta, on se retrouve aujourd'hui fin juillet. Martin Chebesta, je vous présente pour ceux qui ne vous connaissent pas encore. Vous êtes expert automobile, journaliste pour le magazine Auto Motorsport, mais aussi président du jury voiture de l'année en Slovaquie. Bonjour Martin.
4: Bonjour Marion et Vidal, enchanté de vous revoir.
2: De quoi allons-nous parler aujourd'hui ?
4: Aujourd'hui, il y a trois thèmes. Le premier thème, c'est mise en service de l'échangeur autoroutière vers Bratislava, c'est D1 et D4. Après, c'est le développement de l'infrastructure de recharge pour véhicules électriques. Et la troisième, je la trouve assez importante, c'est la vérification des amendes de police.
2: Allons-y, en route avec...
3: En route avec...
4: La circulation aux alentours de Bratislava a bénéficié d'une amélioration majeure avant les vacances d'été. L'ensemble de l'échangeur autoroutier D1 et D4 est désormais enfin opérationnel.
2: Le D, avant le chiffre, c'est pour Dialnica, autoroute oui. En slovaque. C'est comme ça que l'on nomme les autoroutes ici en Slovaquie.
4: Oui, voilà. La circulation autour de la capitale s'en trouve ainsi fluidifiée. Parallèlement, tout le trafic de marchandises en transit est désormais dévié de Bratislava et emprunte la D1 puis la D4, contournant la ville par l'est et le sud via Petržalka, c'est le parti de Bratislava. Cela réduit la pression sur le périphérique intérieur de Bratislava et notamment sur le pont qui s'appelle Prístavný most. Le nombre de voitures en direction du centre-ville diminuera, contribuant ainsi à répartir le flux important de véhicules qui convergent quotidiennement vers Bratislava, et particulier après les week-ends et les jours fériés.
2: Comme toutes les grandes métropoles, Bratislava est saturée de voitures, on est dans les bouchons. Alors c'est sûr, c'est pas comme dans Paris et ses environs où on peut perdre facilement 1h30 voire 2h pour faire quelques kilomètres. On n'en est pas encore là, mais quand même, il y a beaucoup de bouchons.
4: On y arrive parce que le maire de Bratislava, il est bien inspiré par la maire de Paris. Alors il y a quelques activités pour ralentir le flux de transport à Bratislava. La mise en service complète du périphérique extérieur représente également un avantage pour les automobilistes qui peuvent désormais l'emprunter gratuitement.
2: Oh, ça c'est une bonne nouvelle. Alors, tout ce qui est gratuit, c'est bon à prendre.
4: Oui, parce que toutes les autoroutes autour des villes majeures sont gratuites. Cela signifie que de l'échangeur autoroutier Petržalka-Juh jusqu'à Rača, ce sont les parties de Bratislava, l'utilisation de l'autoroute est gratuite. Grâce à cela, ils peuvent rejoindre la périphérie et les villes satellites de Bratislava plus rapidement, plus facilement et sans être gênés par les embouteillages. Pour le plus évident, c'est à l'entrée de Bratislava ou de partie l'est de la Slovaquie.
2: Parce qu'en fait, il y a beaucoup de gens qui vivent et travaillent à Bratislava, mais qui ne sont pas originaires de Bratislava.
4: Oui, c'est
2: donc
4: ça.
2: Qui ont leur famille en dehors, dans le reste du territoire slovaque, et qui, dès qu'ils ont l'occasion, retournent là-bas, tous en même temps. Donc ça fait des vagues d'entrée et de sortie. Et Bratislava se retrouve des fois bien désertée pendant quelques jours.
4: Oui, on peut le voir même pendant le Noël, mais aussi Pâques. Mais aussi maintenant pendant les vacances de l'été, dès le dernier jour scolaire, la Bratislava est beaucoup plus vide, il y a beaucoup moins de voitures et le transport est beaucoup plus fluide.
2: Martin Chebesta, on vous retrouve pour notre deuxième sujet.
4: Oui, c'est le développement de l'infrastructure de recharge pour véhicules électriques. Et ce sont les véhicules, non seulement les voitures particulières, mais aussi des camions, des bus électriques. Ça qui est important actuellement, c'est que l'infrastructure de recharge rapide de puissance de 300 et 400 kW va améliorer plus de bornes de recharge, surtout sur l'axe Bratislava-Košice, ça veut dire l'ouest et l'est de la Slovaquie, par l'axe nord, ça veut dire direction Bratislava, Trenčín, Žilina, Ružomberok, Poprad et Košice. Parce que l'axe sud, ça veut dire Bratislava, Nitra, Banská Bystrica, Zvolen, Lučenec, Košice. Cet axe a déjà été développé par les bornes de haute capacité. À terme, le projet offrira 70 points de recharge pour voitures électriques et 10 points de recharge pour les camions et bus électriques. À certains endroits, une puissance de recharge allant jusqu'à 400 kW sera disponible.
2: Martine, je vous interromps parce que c'est du chinois pour moi, hein, les kilowatts que vous nommez, parce que je n'ai pas de voiture électrique. Mais par exemple, combien de temps ça met en moyenne une recharge ?
4: Ça dépend de la capacité de la voiture et de...
2: Une moyenne. Par exemple, si on prend la plus connue sans la nommer, c'est la Tesla.
4: Alors, si une Tesla possède une batterie de 90 kW, ça veut dire que si vous avez la vitesse de recharge 300 kW, ça prend quelques 30 minutes, 40 minutes pour recharger la batterie, dans le monde idéal.
2: Mais ça peut aller jusqu'à une heure, par exemple, pour ça d'autres marques de voitures ou...
4: Ça dépend toujours de la température extérieure. S'il fait plus froid, le chargement est moins rapide. La température idéale, c'est autour de 25-30 degrés. Et c'est aussi dépendant de la capacité et de la qualité de la voiture, parce que les voitures plus anciennes ont été capables de recharger avec la vitesse de 100 kW. Actuellement, les voitures les plus neuves sont capables de recharger avec la vitesse de 300 kW. Actuellement, les meilleurs temps de recharge, c'est 20-30 minutes. C'est donné un pourcentage de 10 à 80% de la batterie, parce que c'est le plus efficace.
2: C'est comme le téléphone, il ne faut pas le recharger à 100% alors.
4: Oui, c'est vraiment la même chose.
2: Et est-ce qu'on connaît le prix aussi en moyenne ? Parce que bon, pour un diesel, par exemple, c'est 50-60 litres en moyenne. On sait combien de temps on met. Très peu de temps comparé à l'électrique.
4: Ça vraiment dépend de fournisseur, mais aussi de vous comme le chauffeur d'une voiture électrique. Parce que vous pouvez choisir plusieurs programmes de recharge. Alors, celui qui recharge souvent à la maison, avec les vitesses très bas, paye beaucoup moins que celui qui veut recharger que sa batterie avec les grandes vitesses et grandes puissances.
2: C'est ce qui m'intéresse, je veux faire un comparatif en station-service entre l'essence ou le diesel et une recharge électrique, en temps et en coût.
4: Ça, il faut toujours consulter les pages internet de fournisseurs.
2: Me faites rire, Martine, parce que vous êtes très diplomatique, vous tournez autour du pot. Je veux savoir combien ça coûte. Donc, en moyenne, donnez-moi une fourchette, mais pas un râteau. Hein. Attention, une fourchette. Hein.
4: Il faut vraiment consulter les sites internet.
2: On ne saura pas. Hein. Donc, on ne saura pas le prix, tant pis. En tout cas, il faut quand même compter quand on fait un long trajet avec ces longues pauses, parce qu'une demi-heure pour les voitures les plus performantes, avec les points électriques les plus performants aussi, jusqu'à peut-être voire une heure. Donc ça compte quand même dans un trajet longue distance.
4: Pour les voyages longue distance, ce sont les voitures qui sont actuellement très capables, parce que si vous donnez votre destination à la navigation, la voiture électrique a son logiciel qui est capable de calculer non seulement la route, mais aussi les arrêts pour un rechargement. La voiture, elle vous dit, vous avez un trajet de 500 km, alors vous arrêtez pour 10 minutes ici et 20 minutes là-bas et ça sera fait.
2: Que font les conducteurs pendant ces pauses obligatoires ?
4: Quelques-uns écrivent les messages, quelques-uns regardent les séries et quelques-uns regardent comment ils marchent le recharge. Et dans cette borne, pendant le recharge, les conducteurs peuvent consulter les informations détaillées sur le processus. L'écran affiche la puissance de recharge instantanée, le courant maximal fourni par la borne, le courant en ampères pour leur véhicule, ainsi que d'autres paramètres de charge.
2: Petite question concernant les camions électriques. Il y en a de plus en plus en Slovaquie ?
4: Oui, il y en a. Le nombre de camions augmente parce qu'il y a les compagnies qui demandent des camions électriques. La pression des entreprises apporte plus de camions électriques. Même si le prix de transport ou de livraison est plus cher, les entreprises sont prêtes et capables de le payer.
2: Cette fois-ci, Martine Chebestov, nous allons aborder un sujet très intéressant qui concerne les amendes, vraies ou fausses, que l'on pourrait recevoir et que l'on se doit de vérifier.
4: Oui, c'est la vérification des amendes de police, parce que l'ingéniosité des escrocs qui cherchent à soutirer de l'argent aux citoyens atteint des sommets. Plusieurs personnes ont déjà reçu un SMS leur demandant de payer une amende liées à leur véhicule. Une personne n'ayant pas conduit depuis des décennies pourra en rire. Cependant, avec la multiplication des radars et autres systèmes de contrôle des infractions, il est possible d'enfreindre le code de la route sans même s'en rendre compte. C'est pourquoi il est important de savoir comment vérifier si l'on a commis une infraction.
2: Alors, quelle est-elle ?
4: Il existe un portail en ligne qui permet de le faire, offrant la possibilité de consulter les amendes, les infractions et autres sanctions imposées. Une simple carte d'identité à puce électronique suffit. Le ministère de l'Intérieur de la République slovaque propose un service en ligne pratique permettant d'obtenir un aperçu des infractions commises et des sanctions infligées. Les données relatives aux infractions et aux sanctions sont disponibles auprès du Registre central des infractions administratives et des délits qui est mis à jour quotidiennement. Le système n'affiche que les informations relatives aux infractions associées à un citoyen identifié, garantissant ainsi la protection des données personnelles. Vous pouvez accomplir toutes les formalités en ligne sans avoir à vous déplacer. Et ça aide beaucoup.
2: Que fait-on déjà premièrement si on n'a pas une carte d'identité à puce ?
4: Vous êtes perdu, continuez.
2: D'accord, ok. Question suivante. Non mais voilà, c'est mal fait ça encore une fois.
4: Oui.
2: Comme les téléphones portables avec les QR codes. Comment on fait quand on ne peut pas sortir un QR code de son téléphone ? Bon, donc là, il faut une carte d'identité à puce. Mais comme les cartes d'identité sont valables très longtemps, tout le monde n'a pas encore changé sa carte d'identité. Donc, on ne peut pas accéder à ce site ?
4: Non, dans ce cas-là, il faut visiter la police. Il existe les centres pour les clients, que là, vous pouvez consulter votre compte.
2: Donc, ça veut dire que maintenant, quand on se fait flasher ou quand on n'a pas payé son stationnement comme il faut, etc., on ne reçoit plus rien par la poste ?
4: Si, si, si. Ça aide plutôt dans le cas si vous recevez un SMS.
2: La police envoie vraiment un SMS ou
4: non,
2: c'est vraiment que les escrocs qui envoient des SMS ?
4: Ce sont les escrocs qui envoient les SMS. Je l'ai reçu aussi, ma mère l'a reçu. Et ma mère n'a pas conduit une voiture vraiment pendant les dizaines d'années. Et elle a reçu un SMS où était marqué « Vous avez fait un amende avec votre voiture, consultez-nous ». Elle a bien ri. Mais si c'est quelqu'un qui conduit beaucoup, qui sait « Bon, il y a beaucoup de radars et le nombre de radars augmente », et on ne sait jamais quand on a dépassé le limite de la vitesse.
2: Peut-être que je ne me rappelle plus.
4: Voilà, voilà.
2: Bon, je suis un citoyen honnête, je vais payer mon amende.
4: Et dans ce cas-là, vous pouvez consulter s'il y a une amende réelle liée à votre voiture ou à vous.
2: Quand même, vaut mieux toujours attendre l'amende qui arrive par la poste.
4: Oui, bien sûr.
2: Plutôt que de le payer par SMS.
4: Voilà, c'est ça.
2: Eh bien, Martine Chebesta, on vous remercie pour votre rubrique de ce mois. On se retrouve fin août. Alors, je vais vous souhaiter un bel été. Pas trop chaud, j'espère. Hein.
4: Je souhaite aussi bel été et bonne route aux auditeurs.
2: Soyez prudents. À bientôt.
4: À bientôt.

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1: Soyez les bienvenus à l'écoute du blog d'actualité préparé et présenté ce mercredi 29 juillet 2026 par Kristina Hanáková selon les sources des agences de presse slovaques. En visite à Pékin, le président slovaque Peter Pellegrini a déclaré que la Slovaquie souhaitait approfondir sa coopération avec la Chine dans les domaines de la recherche, de l'enseignement et du déploiement des technologies de pointe. Selon lui, une mise en œuvre plus rapide des innovations chinoises, notamment de la robotique dans le secteur de la santé, pourrait aider la Slovaquie à rejoindre les leaders technologiques européens. Il a également annoncé son intention de renforcer la coopération entre les universités et de soutenir les échanges d'étudiants slovaques et chinois. Le président du Parlement slovaque Richard Rashi a reçu hier mardi l'ambassadeur de Suisse en fin de mission Peter Nelson, qu'il a remercié pour sa contribution au développement des relations entre la Slovaquie et la Suisse. Les deux responsables ont évoqué le renforcement de la coopération parlementaire ainsi que la contribution suisse de 44,2 millions de francs destinés à la Slovaquie. Richard Rashi a particulièrement salué le soutien apporté au projet de préservation de la biodiversité et de développement d'un tourisme durable qui produit, selon lui, des résultats concrets dans les régions. La sécheresse extrême touche principalement l'ouest de la Slovaquie ainsi que le sud des régions centrales et orientales, affectant environ 38% du territoire. Selon l'Institut hydrométéorologique slovaque, près de 90% du pays souffre d'un déficit hydrique d'intensité variable, tandis que les couches profondes du sol restent asséchées sur près des trois quarts du territoire.
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1: La Slovaquie a déjà perdu l'une de ses grottes de glace. Celle de Jemenovská ne possède plus ce statut. Ces dernières glaces ont fondu en 2022. La grotte de glace de Dobšiná est désormais la seule grotte de ce type du pays, mais elle subit elle aussi des effets du changement climatique. Selon l'administration des grottes slovaques, la disparition de la glace est principalement due aux vagues de chaleur estivales de plus en plus longues, à l'augmentation de la température moyenne annuelle, au faible nombre de jours de gel, mais aussi aux pluies torrentielles. Lors des fortes précipitations ou de la fonte rapide des neiges, l'eau qui s'infiltre dans la grotte n'a plus le temps de geler, ce qui accélère la fonte de la glace. Les spécialistes suivent l'évolution de la grotte grâce à un suivi climatique et à des relevés en trois dimensions. L'an dernier, ils ont constaté une perte d'environ 600 mètres cubes de glace dans la grotte de Dobšiná. Cette diminution s'est poursuivie même pendant l'hiver, une période où les réserves de glace devraient normalement se reconstituer. Aujourd'hui, la grotte de glace de Dobšiná renferme encore environ 110 000 mètres cubes de glace. Au rythme actuel de fonte, cette réserve pourrait subsister pendant environ 180 ans. Les scientifiques soulignent toutefois qu'il ne s'agit que d'une estimation. Si les températures continuent d'augmenter et que les épisodes météorologiques extrêmes se multiplient, la fonte pourrait s'accélérer et réduire davantage la durée de vie de ce patrimoine naturel exceptionnel.
2: Bonjour à vous, auditeurs de Radio Slovaquie Internationale, et soyez les bienvenus dans l'émission du mercredi traitant de la politique, de l'économie et du sociétal de la Slovaquie. Aujourd'hui, nous traiterons un sujet sociétal. En effet, selon une étude sortie récemment, la plupart des Slovaques perçoivent la société comme très, voire extrêmement divisée. Rhétorique manichéenne des dirigeants et conflits d'opinion, la Slovaquie est l'un des pays les plus polarisés. Nous verrons cela dans un instant. Comme chaque dernier mercredi du mois, RSI vous propose la rubrique automobile avec l'intervention de Martin Chebesta, notre expert dans ce secteur. Et même durant l'été, il ne prend pas de vacances puisqu'il est venu nous parler d'échangeurs, de bornes électriques, mais aussi et surtout de comment se prémunir des fausses contraventions. L'équipe de ce mercredi n'a pas pris de vacances non plus, puisque nous retrouvons Romana à la régie, Radomir à l'illustration musicale et Marie-Ondine accompagnée de Jacques au micro. Bonne écoute avec notre premier sujet.
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2: Selon une nouvelle étude, la Slovaquie est le deuxième pays le plus polarisé parmi 30 pays étudiés, juste derrière l'Argentine. Jusqu'à 60% de la population perçoit la société comme très, voire extrêmement divisée. Quelles conséquences cela aura-t-il sur les relations et l'avenir de la Slovaquie, Jacques ?
3: Eh bien, nous avons interrogé Madame Nicola Richterova, responsable du département communication de l'Institut DEC, l'Institut de recherche pour la cohésion sociale.
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3: Bonjour Madame Richterova, d'après vos recherches, la Slovaquie est le deuxième pays le plus polarisé au monde, juste après l'Argentine. Que signifie exactement ce terme et comment se manifeste-t-il dans la vie quotidienne des gens ?
2: La polarisation ne peut probablement pas être mesurée de manière exhaustive dans chaque pays. C'est pourquoi, sur 30 pays où elle a été évaluée, la Slovaquie arrive en deuxième position. Nous avons certes des pays en proie à des conflits armés et la polarisation y est donc probablement plus forte. Quant à la polarisation en tant que phénomène, il faut dire qu'elle transforme ceux qui ont simplement une opinion différente en ennemis absolus. Cette polarisation entraîne avec le temps une division de la société en camps d'opinion qui cherchent à s'entre-détruire. Ainsi, lorsque quelqu'un pense différemment de moi, j'ai envie de le juger, de le condamner moralement. Par la suite, la violence sociale s'accroît considérablement car les personnes ayant des opinions différentes sont perçues comme des ennemis.
3: 6 Slovaques sur 10 perçoivent la société comme très ou extrêmement divisée. Quelles sont les principales raisons pour lesquelles ce sentiment de division est si fort en Slovaquie ?
2: Ces facteurs sont multiples. On peut citer par exemple la rhétorique polarisante très répandue en Slovaquie parmi les dirigeants. Et cela ne concerne peut-être pas seulement certains dirigeants politiques, mais se manifeste déjà sur les réseaux sociaux. En termes simples, il s'agit d'une vision tranchée. Si quelqu'un ne pense pas telle chose, s'il ne pense pas comme moi, c'est qu'il pense telle autre chose. Nous soulignons que cela peut certes simplifier la situation et apaiser certains, mais le monde n'est pas tout noir ou tout blanc. Les gens ont généralement des raisons de penser telle ou telle chose, mais ce sont précisément elles qui divisent les opinions. Quant à cette polarisation, elle se confirme en Slovaquie et se manifeste déjà dans les relations. Cela signifie que des personnes rompent des amitiés de plusieurs années précisément parce qu'elles ont des opinions politiques ou des opinions divergentes sur certains sujets.
3: Votre enquête révèle également un contraste intéressant avec la République tchèque voisine. Les Slovaques sont plus polarisés, mais les Tchèques sont beaucoup plus pessimistes quant à la résolution des différends. Comment expliquez-vous cette différence ?
2: Plusieurs facteurs peuvent influencer ce phénomène. Nous avons collaboré sur cette analyse avec le département d'analyse STEM présent en République tchèque et ils ont indiqué qu'il pourrait y avoir une raison historique. Les Tchèques n'ont jamais manifesté un tel espoir, ce qui pourrait expliquer la différence entre la Slovaquie et la République tchèque. Malgré une polarisation beaucoup plus marquée en Slovaquie, les gens sont en réalité plus enclins à communiquer entre eux, car ils savent que cela leur apporte des avantages, peut-être aussi au travail ou dans d'autres domaines. La République tchèque est souvent organisée de telle sorte qu'elle est peut-être plus pessimiste, malgré une polarisation moindre. Ces personnes polarisées sont désormais moins disposées à communiquer entre elles. Il s'agit donc probablement de différences nationales qui influencent le lieu de résidence pendant plusieurs années. Et la République tchèque a ses propres spécificités, tout comme la société slovaque.
3: L'étude montre également que jusqu'à 36% des Slovaques connaissent quelqu'un qui approuve aujourd'hui la violence contre ceux qui s'opposent à leurs opinions. C'est alarmant, non ?
2: Bien sûr que c'est alarmant. La polarisation conduisant à la violence comporte 5 phases. Ça débute lorsque je commence à simplifier les pensées de l'autre, c'est-à-dire que je le condamne, je simplifie les raisons de son désaccord. Ensuite, je lui appose des étiquettes comme facho, bobo, mondialiste, wokiste, etc. Puis la situation s'intensifie. Je cherche à condamner moralement l'autre, puis à le détruire complètement. Enfin, la dernière phase de la polarisation en vient à légitimer la violence. Je considère comme parfaitement acceptable de recourir à la violence contre une personne qui pense simplement différemment. Et si nous ne voulons pas que notre pays sombre dans une guerre civile, nous devons agir contre cette forte polarisation.
3: La polarisation ne se limite pas à la politique, mais s'étend aussi aux relations de travail ou encore dans les relations personnelles. Actuellement, 25% des Slovaques refusent d'entretenir une relation amoureuse avec une personne ayant des convictions politiques différentes. Plus intéressante encore, certaines personnes refusent catégoriquement d'être voisines avec de telles personnes, refusent de les rencontrer au travail ou pendant leurs loisirs. C'est souvent problématique, car nous nous retrouvons coincés dans des groupes qui partagent nos idées. Par conséquent, il arrive que nous reproduisions les opinions de ces autres groupes à notre image, que nous ne les comprenions pas, que nous cessions de communiquer, ce qui engendre également des problèmes. La polarisation a également un impact sur la santé mentale. Que devient une société lorsqu'elle vit longtemps dans la tension et la division ? L'étude réalisée démontre que la vie dans une telle société est vouée à l'échec, qu'elle est insatisfaisante et que ses habitants ne sont pas perçus comme comblés, ce qui se reflète dans leur bonheur et leur santé mentale. En résumé, dans une société polarisée, on utilise une rhétorique manichéenne et parallèlement, la société entière ne parvient pas à s'accorder sur un objectif commun ni sur des règles générales. C'est donc un problème, car cela entrave la progression économique, menace la sécurité du pays et les facteurs impactés sont multiples et ne concernent pas uniquement les relations. Madame Richterova, dernière question. Si les gens ne croient pas que la solution viendra des élites politiques ou intellectuelles, où pensez-vous qu'il peut y avoir de l'espoir de réduire cette polarisation ?
2: Nous soulignons que chacun de nous peut déterminer où il se situe sur l'échelle de la polarisation et exercer une pression pour que, si aujourd'hui la rhétorique polarisante est très répandue, même au sein de l'élite, nous cessions d'y réagir et exercions une pression d'en bas afin que nos élites puissent également engager un dialogue ou une communication dans une autre direction. Nous soulignons donc que l'objectif principal est de réduire la polarisation et de renforcer la cohésion. Cet objectif doit devenir l'objectif principal de notre société actuelle, car sans cela, nous constaterons une augmentation de la violence, par exemple au sein de la société. Ce ne sera pas une surprise, car nous sommes tout simplement le 2e pays le plus polarisé d'Europe. Voilà en effet un classement dont la Slovaquie se passerait bien. Bon, eh bien, chers auditeurs, vous savez ce qui vous reste à faire. Fuir ! Non, je plaisante. S'inscrire au karaté ? Non, je plaisante aussi. Ou pas. Bref, c'est quand on parle le plus de tolérance que finalement, on l'applique le moins.
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2: Martin Chebesta, on se retrouve aujourd'hui fin juillet. Martin Chebesta, je vous présente pour ceux qui ne vous connaissent pas encore. Vous êtes expert automobile, journaliste pour le magazine Auto Motorsport, mais aussi président du jury voiture de l'année en Slovaquie. Bonjour Martin.
4: Bonjour Marion Vidal, enchanté de vous revoir.
2: De quoi allons-nous parler aujourd'hui ?
4: Aujourd'hui, il y a trois thèmes. Le premier thème, c'est mise en service de l'échangeur autoroutière vers Bratislava, c'est D1 et D4. Après, c'est le développement de l'infrastructure de recharge pour véhicules électriques. Et la troisième, je la trouve assez importante, c'est la vérification des amendes de police.
2: Allons-y, en route avec...
3: En route avec...
4: La circulation aux alentours de Bratislava a bénéficié d'une amélioration majeure avant les vacances d'été. L'ensemble de l'échangeur autoroutier D1 et D4 est désormais enfin opérationnel.
2: Le D, avant le chiffre, c'est pour Dialnica, autoroute oui. En slovaque. C'est comme ça que l'on nomme les autoroutes ici en Slovaquie.
4: Oui, voilà. La circulation autour de la capitale s'en trouve ainsi fluidifiée. Parallèlement, tout le trafic de marchandises en transit est désormais dévié de Bratislava et emprunte la D1 puis la D4, contournant la ville par l'est et le sud via Petržalka, c'est le parti de Bratislava. Cela réduit la pression sur le périphérique intérieur de Bratislava et notamment sur le pont qui s'appelle Prístavný most. Le nombre de voitures en direction du centre-ville diminuera, contribuant ainsi à répartir le flux important de véhicules qui convergent quotidiennement vers Bratislava, et particulier après les week-ends et les jours fériés.
2: Comme toutes les grandes métropoles, Bratislava est saturée de voitures, on est dans les bouchons. Alors c'est sûr, c'est pas comme dans Paris et ses environs où on peut perdre facilement 1h30 voire 2h pour faire quelques kilomètres. On n'en est pas encore là, mais quand même, il y a beaucoup de bouchons.
4: On y arrive parce que le maire de Bratislava, il est bien inspiré par la maire de Paris. Alors il y a quelques activités pour ralentir le flux de transport à Bratislava. La mise en service complète du périphérique extérieur représente également un avantage pour les automobilistes qui peuvent désormais l'emprunter gratuitement.
2: Oh, ça c'est une bonne nouvelle. Alors, tout ce qui est gratuit, c'est bon à prendre.
4: Oui, parce que toutes les autoroutes autour des villes majeures sont gratuites. Cela signifie que de l'échangeur autoroutier Petržalka-Juh jusqu'à Rača, ce sont les parties de Bratislava, l'utilisation de l'autoroute est gratuite. Grâce à cela, ils peuvent rejoindre la périphérie et les villes satellites de Bratislava plus rapidement, plus facilement et sans être gênés par les embouteillages. Pour le plus évident, c'est à l'entrée de Bratislava ou de partie l'est de la Slovaquie.
2: Parce qu'en fait, il y a beaucoup de gens qui vivent et travaillent à Bratislava, mais qui ne sont pas originaires de Bratislava.
4: Oui, c'est
2: donc
4: ça.
2: Donc, qui ont leur famille en dehors, dans le reste du territoire slovaque, et qui, dès qu'ils ont l'occasion, retournent là-bas, tous en même temps. Donc, ça fait des vagues d'entrée et de sortie. Et Bratislava se retrouve des fois bien désertée pendant quelques jours.
4: Oui, on peut le voir même pendant le Noël, mais aussi Pâques. Mais aussi maintenant pendant les vacances de l'été, dès le dernier jour scolaire, la Bratislava est beaucoup plus vide, il y a beaucoup moins de voitures et le transport est beaucoup plus fluide.
2: Martin Chebesta, on vous retrouve pour notre deuxième sujet.
4: Oui, c'est le développement de l'infrastructure de recharge pour véhicules électriques. Et ce sont les véhicules, non seulement les voitures particulières, mais aussi des camions, des bus électriques. Ça qui est important actuellement, c'est que l'infrastructure de recharge rapide de puissance de 300 et 400 kW va améliorer plus de bornes de recharge, surtout sur l'axe Bratislava-Košice, ça veut dire l'ouest et l'est de la Slovaquie, par l'axe nord, ça veut dire direction Bratislava, Trenčín, Žilina, Ružomberok, Poprad et Košice. Parce que l'axe sud, ça veut dire Bratislava, Nitra, Banská Bystrica, Zvolen, Lučenec, Košice. Cet axe a déjà été développé par les bornes de haute capacité. À terme, le projet offrira 70 points de recharge pour voitures électriques et 10 points de recharge pour les camions et bus électriques. À certains endroits, une puissance de recharge allant jusqu'à 4.

0: que les voitures plus anciennes ont été capables de recharger avec la vitesse de 100 kW. Actuellement, les voitures les plus neuves sont capables de recharger avec la vitesse de 300 kW. Actuellement, les meilleurs temps de recharge, c'est 20-30 minutes. C'est donné un pourcentage de 10 à 80% de la batterie parce que c'est le plus efficace.
1: C'est comme le téléphone, il ne faut pas le recharger à 100% alors.
0: Oui, c'est vraiment la même chose.
1: Et est-ce qu'on connaît le prix aussi en moyenne? Parce que bon, pour un diesel, par exemple, c'est 50-60 litres en moyenne. On sait combien de temps on met. Très peu de temps comparé à l'électrique.
0: Ça vraiment dépend de fournisseur, mais aussi de vous comme le chauffeur d'une voiture électrique. Parce que vous pouvez choisir plusieurs programmes de recharge. Alors, celui qui recharge souvent à la maison, avec les vitesses très bas, paye beaucoup moins que celui qui veut recharger que sa batterie avec les grandes vitesses et grandes puissances.
1: C'est ce qui m'intéresse, je veux faire un comparatif en station-service entre l'essence ou le diesel et une recharge électrique, en temps et en coût.
0: Ça, il faut toujours consulter les pages internet de fournisseurs.
1: Vous me faites rire, Mathilde, parce que vous êtes très diplomatique, vous tournez autour du pot. Je veux savoir combien ça coûte. Donc, en moyenne, donnez-moi une fourchette, mais pas un râteau. Hein. Attention, une fourchette.
0: Il faut vraiment consulter les sites internet.
1: On ne saura pas. Hein. Donc, on ne saura pas le prix, tant pis. En tout cas, il faut quand même compter quand on fait un long trajet avec ces longues pauses, parce qu'une demi-heure pour les voitures les plus performantes, avec les points électriques les plus performants aussi, jusqu'à peut-être voire une heure. Donc ça compte quand même dans un trajet longue distance.
0: Pour les voyages longue distance, ce sont les voitures qui sont actuellement très capables, parce que si vous donnez votre destination à la navigation, la voiture électrique a son logiciel qui est capable de calculer non seulement la route, mais aussi les arrêts pour un rechargement. La voiture, elle vous dit, vous avez un trajet de 500 km, alors vous arrêtez pour 10 minutes ici et 20 minutes là-bas et ça sera fait.
1: Que font les conducteurs pendant ces pauses obligatoires?
0: Quelques-uns écrivent les messages, quelques-uns regardent les séries et quelques-uns regardent comment ils marchent le recharge. Et dans cette borne, pendant le recharge, les conducteurs peuvent consulter les informations détaillées sur le processus. L'écran affiche la puissance de recharge instantanée, le courant maximal fourni par la borne, le courant 1 ampère pour leur véhicule, ainsi que d'autres paramètres de charge.
1: Petite question concernant les camions électriques. Il y en a de plus en plus en Slovaquie ?
0: Oui, il y en a. Le nombre de camions augmente parce qu'il y a les compagnies qui demandent des camions électriques. La pression des entreprises apporte plus de camions électriques. Même si le prix de transport ou de livraison est plus cher, les entreprises sont prêtes et capables de le payer.
1: Cette fois-ci, Martin Chebestov, nous allons aborder un sujet très intéressant qui concerne les amendes, vraies ou fausses, que l'on pourrait recevoir et que l'on se doit de vérifier.
0: Oui, c'est la vérification des amendes de police parce que l'ingéniosité des escrocs qui cherchent à soutirer de l'argent aux citoyens atteint des sommets. Plusieurs personnes ont déjà reçu un SMS leur demandant de payer une amende liées à leur véhicule. Une personne n'ayant pas conduit depuis des décennies pourra en rire. Cependant, avec la multiplication des radars et autres systèmes de contrôle des infractions, il est possible d'enfreindre le code de la route sans même s'en rendre compte. C'est pourquoi il est important de savoir comment vérifier si l'on a commis une infraction.
1: Alors, quelle est-elle ?
0: Il existe un portail en ligne qui permet de le faire, offrant la possibilité de consulter les amendes, les infractions et autres sanctions imposées. Une simple carte d'identité à puce électronique suffit. Le ministère de l'Intérieur de la République slovaque propose un service en ligne pratique permettant d'obtenir un aperçu des infractions commises et des sanctions infligées. Les données relatives aux infractions et aux sanctions sont disponibles auprès du Registre central des infractions administratives et des délits qui est mis à jour quotidiennement. Le système n'affiche que les informations relatives aux infractions associées à un citoyen identifié, garantissant ainsi la protection des données personnelles. Vous pouvez accomplir toutes les formalités en ligne sans avoir à vous déplacer. Et ça aide beaucoup.
1: Que fait-on déjà premièrement si on n'a pas une carte?

0: Carte d'identité à puce.
1: Vous êtes perdu, continuez.
0: D'accord, ok. Question suivante. Non mais voilà, c'est mal fait ça encore une fois.
1: Oui.
0: Comme les téléphones portables avec les QR codes. Comment on fait quand on peut pas sortir un QR code de son téléphone? Bon, donc là, il faut une carte d'identité à puce. Mais comme les cartes d'identité sont valables très longtemps, tout le monde n'a pas encore changé sa carte d'identité. Donc, on ne peut pas accéder à ce site?
1: Non, dans ce cas-là, il faut visiter la police. Il existe les centres pour les clients, que là, vous pouvez consulter votre compte.
0: Donc ça veut dire que maintenant, quand on se fait flasher ou quand on n'a pas payé son stationnement comme il faut, etc., on ne reçoit plus rien par la poste?
1: Si, si, si. Ça aide plutôt dans le cas si vous recevez un SMS.
0: La police envoie vraiment un SMS ou
1: Non,
0: c'est
1: c'est pas
0: vraiment
1: la...
0: que les escrocs qui envoient des SMS
1: Ce
0: alors?
1: sont les escrocs qui envoient
0: D'accord.
1: les SMS. Je l'ai reçu aussi, ma mère l'a reçu. Et ma mère n'a pas conduit une voiture vraiment pendant les dizaines d'années. Et elle a reçu un SMS où était marqué: vous avez fait un amende avec votre voiture, consultez-nous. Elle a bien ri. Mais si c'est quelqu'un qui conduit beaucoup, qui sait, bon, il y a beaucoup de radars et le nombre de radars augmente. Et on ne sait jamais quand on a dépassé le limite de la vitesse.
0: Peut-être que je me rappelle plus.
1: Voilà,
0: Bon, je suis
1: voilà.
0: un citoyen honnête, je vais payer mon amende.
1: Et dans ce cas-là, vous pouvez consulter s'il y a une amende réelle liée à votre voiture ou à vous.
0: Quand même, vaut mieux toujours attendre l'amende qui arrive par la poste
1: Oui, bien sûr.
0: plutôt que de le payer par SMS.
1: Voilà, c'est ça.
0: Eh bien, Martine Chebesta, on vous remercie pour votre rubrique de ce mois. On se retrouve fin août. Alors, je vais vous souhaiter un bel été, pas trop chaud, j'espère, hein.
1: Je souhaite aussi bel été et bonne route aux auditeurs.
0: Soyez prudents. À bientôt.
1: À bientôt.

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1: Soyez les bienvenus à l'écoute du blog d'actualité préparé et présenté ce mercredi 29 juillet 2026 par Kristina Hanáková selon les sources des agences de presse slovaques. En visite à Pékin, le président slovaque Peter Pellegrini a déclaré que la Slovaquie souhaitait approfondir sa coopération avec la Chine dans les domaines de la recherche, de l'enseignement et du déploiement des technologies de pointe. Selon lui, une mise en œuvre plus rapide des innovations chinoises, notamment de la robotique dans le secteur de la santé, pourrait aider la Slovaquie à rejoindre les leaders technologiques européens. Il a également annoncé son intention de renforcer la coopération entre les universités et de soutenir les échanges d'étudiants slovaques et chinois. Le président du Parlement slovaque Richard Rashi a reçu hier mardi l'ambassadeur de Suisse en fin de mission Peter Nelson, qui l'a remercié pour sa contribution au développement des relations entre la Slovaquie et la Suisse. Les deux responsables ont évoqué le renforcement de la coopération parlementaire ainsi que la contribution suisse de 44,2 millions de francs destinés à la Slovaquie. Richard Rashi a particulièrement salué le soutien apporté au projet de préservation de la biodiversité et de développement d'un tourisme durable qui produit, selon lui, des résultats concrets dans les régions. La sécheresse extrême touche principalement l'ouest de la Slovaquie ainsi que le sud des régions centrales et orientales, affectant environ 38% du territoire. Selon l'Institut hydrométéorologique slovaque, près de 90% du pays souffre d'un déficit hydrique d'intensité variable, tandis que les couches profondes du sol restent asséchées sur près des trois quarts du territoire.
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1: La Slovaquie a déjà perdu l'une de ses grottes de glace. Celle de Jemenovská ne possède plus ce statut. Ces dernières glaces ont fondu en 2022. La grotte de glace de Dobšiná est désormais la seule grotte de ce type du pays, mais elle subit elle aussi des effets du changement climatique. Selon l'administration des grottes slovaques, la disparition de la glace est principalement due aux vagues de chaleur estivale de plus en plus longues, à l'augmentation de la température moyenne annuelle, au faible nombre de jours de gel, mais aussi aux pluies torrentielles. Lors des fortes précipitations ou de la fonte rapide des neiges, l'eau qui s'infiltre dans la grotte n'a plus le temps de geler, ce qui accélère la fonte de la glace. Les spécialistes suivent l'évolution de la grotte grâce à un suivi climatique et à des relevés en trois dimensions. L'an dernier, ils ont constaté une perte d'environ 600 mètres cubes de glace dans la grotte de Dobšiná. Cette diminution s'est poursuivie même pendant l'hiver, une période où les réserves de glace devraient normalement se reconstituer. Aujourd'hui, la grotte de glace de Dobšiná renferme encore environ 110 000 mètres cubes de glace. Au rythme actuel de fonte, cette réserve pourrait subsister pendant environ 180 ans. Les scientifiques soulignent toutefois qu'il ne s'agit que d'une estimation. Si les températures continuent d'augmenter et que les épisodes météorologiques extrêmes se multiplient, la fonte pourrait s'accélérer et réduire davantage la durée de vie de ce patrimoine naturel exceptionnel.
2: Bonjour à vous, auditeurs de Radio Slovaquie Internationale, et soyez les bienvenus dans l'émission du mercredi traitant de la politique, de l'économie et du sociétal de la Slovaquie. Aujourd'hui, nous traiterons un sujet sociétal. En effet, selon une étude sortie récemment, la plupart des Slovaques perçoivent la société comme très, voire extrêmement divisée. Rhétorique manichéenne des dirigeants et conflits d'opinion, la Slovaquie est l'un des pays les plus polarisés. Nous verrons cela dans un instant. Comme chaque dernier mercredi du mois, RSI vous propose la rubrique automobile avec l'intervention de Martin Chebesta, notre expert dans ce secteur. Et même durant l'été, il ne prend pas de vacances puisqu'il est venu nous parler d'échangeurs, de bornes électriques, mais aussi et surtout de comment se prémunir des fausses contraventions. L'équipe de ce mercredi n'a pas pris de vacances non plus, puisque nous retrouvons Romana à la régie, Radomir à l'illustration musicale et Marie-Ondine accompagnée de Jacques au micro. Bonne écoute avec notre premier sujet.
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2: Selon une nouvelle étude, la Slovaquie est le deuxième pays le plus polarisé parmi 30 pays étudiés, juste derrière l'Argentine. Jusqu'à 60% de la population perçoit la société comme très, voire extrêmement divisée. Quelles conséquences cela aura-t-il sur les relations et l'avenir de la Slovaquie, Jacques ?
3: Eh bien, nous avons interrogé Madame Nicola Richterova, responsable du département communication de l'Institut DEC, l'Institut de recherche pour la cohésion sociale.
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3: Bonjour Madame Richterova, d'après vos recherches, la Slovaquie est le deuxième pays le plus polarisé au monde, juste après l'Argentine. Que signifie exactement ce terme et comment se manifeste-t-il dans la vie quotidienne des gens ?
2: La polarisation ne peut probablement pas être mesurée de manière exhaustive dans chaque pays. C'est pourquoi, sur 30 pays où elle a été évaluée, la Slovaquie arrive en deuxième position. Nous avons certes des pays en proie à des conflits armés et la polarisation y est donc probablement plus forte. Quant à la polarisation en tant que phénomène, il faut dire qu'elle transforme ceux qui ont simplement une opinion différente en ennemis absolus. Cette polarisation entraîne avec le temps une division de la société en camps d'opinion qui cherchent à s'entre-détruire. Ainsi, lorsque quelqu'un pense différemment de moi, j'ai envie de le juger, de le condamner moralement. Par la suite, la violence sociale s'accroît considérablement car les personnes ayant des opinions différentes sont perçues comme des ennemis.
3: 6 Slovaques sur 10 perçoivent la société comme très ou extrêmement divisée. Quelles sont les principales raisons pour lesquelles ce sentiment de division est si fort en Slovaquie ?
2: Ces facteurs sont multiples. On peut citer par exemple la rhétorique polarisante très répandue en Slovaquie parmi les dirigeants. Et cela ne concerne peut-être pas seulement certains dirigeants politiques, mais se manifeste déjà sur les réseaux sociaux. En termes simples, il s'agit d'une vision tranchée. Si quelqu'un ne pense pas telle chose, s'il ne pense pas comme moi, c'est qu'il pense telle autre chose. Nous soulignons que cela peut certes simplifier la situation et apaiser certains, mais le monde n'est pas tout noir ou tout blanc. Les gens ont généralement des raisons de penser telle ou telle chose, mais ce sont précisément elles qui divisent les opinions. Quant à cette polarisation, elle se confirme en Slovaquie et se manifeste déjà dans les relations. Cela signifie que des personnes rompent des amitiés de plusieurs années précisément parce qu'elles ont des opinions politiques ou des opinions divergentes sur certains sujets.
3: Votre enquête révèle également un contraste intéressant avec la République tchèque voisine. Les Slovaques sont plus polarisés, mais les Tchèques sont beaucoup plus pessimistes quant à la résolution des différends. Comment expliquez-vous cette différence ?
2: Plusieurs facteurs peuvent influencer ce phénomène. Nous avons collaboré sur cette analyse avec le département d'analyse STEM présent en République tchèque et ils ont indiqué qu'il pourrait y avoir une raison historique. Les Tchèques n'ont jamais manifesté un tel espoir, ce qui pourrait expliquer la différence entre la Slovaquie et la République tchèque. Malgré une polarisation beaucoup plus marquée en Slovaquie, les gens sont en réalité plus enclins à communiquer entre eux, car ils savent que cela leur apporte des avantages, peut-être aussi au travail ou dans d'autres domaines. La République tchèque est souvent organisée de telle sorte qu'elle est peut-être plus pessimiste, malgré une polarisation moindre. Ces personnes polarisées sont désormais moins disposées à communiquer entre elles. Il s'agit donc probablement de différences nationales qui influencent le lieu de résidence pendant plusieurs années. Et la République tchèque a ses propres spécificités, tout comme la société slovaque.
3: L'étude montre également que jusqu'à 36% des Slovaques connaissent quelqu'un qui approuve aujourd'hui la violence contre ceux qui s'opposent à leurs opinions. C'est alarmant, non ?
2: Bien sûr que c'est alarmant. La polarisation conduisant à la violence comporte 5 phases. Ça débute lorsque je commence à simplifier les pensées de l'autre, c'est-à-dire que je le condamne, je simplifie les raisons de son désaccord. Ensuite, je lui appose des étiquettes comme facho, bobo, mondialiste, wokiste, etc. Puis la situation s'intensifie. Je cherche à condamner moralement l'autre, puis à le détruire complètement. Enfin, la dernière phase de la polarisation en vint à légitimer la violence. Je considère comme parfaitement acceptable de recourir à la violence contre une personne qui pense simplement différemment. Et si nous ne voulons pas que notre pays sombre dans une guerre civile, nous devons agir contre cette forte polarisation.
3: La polarisation ne se limite pas à la politique, mais s'étend aussi aux relations de travail ou encore dans les relations personnelles. Actuellement, 25% des Slovaques refusent d'entretenir une relation amoureuse avec une personne ayant des convictions politiques différentes. Plus intéressante encore, certaines personnes refusent catégoriquement d'être voisines avec de telles personnes, refusent de les rencontrer au travail ou pendant leurs loisirs. C'est souvent problématique, car nous nous retrouvons coincés dans des groupes qui partagent nos idées. Par conséquent, il arrive que nous reproduisions les opinions de ces autres groupes à notre image, que nous ne les comprenions pas, que nous cessions de communiquer, ce qui engendre également des problèmes. La polarisation a également un impact sur la santé mentale. Que devient une société lorsqu'elle vit longtemps dans la tension et la division ? L'étude réalisée démontre que la vie dans une telle société est vouée à l'échec, qu'elle est insatisfaisante et que ses habitants ne sont pas perçus comme comblés, ce qui se reflète dans leur bonheur et leur santé mentale. En résumé, dans une société polarisée, on utilise une rhétorique manichéenne et parallèlement, la société entière ne parvient pas à s'accorder sur un objectif commun ni sur des règles générales. C'est donc un problème, car cela entrave la progression économique, menace la sécurité du pays et les facteurs impactés sont multiples et ne concernent pas uniquement les relations. Madame Richterova, dernière question. Si les gens ne croient pas que la solution viendra des élites politiques ou intellectuelles, où pensez-vous qu'il peut y avoir de l'espoir de réduire cette polarisation ?
2: Nous soulignons que chacun de nous peut déterminer où il se situe sur l'échelle de la polarisation et exercer une pression pour que, si aujourd'hui la rhétorique polarisante est très répandue, même au sein de l'élite, nous cessions d'y réagir et exercions une pression d'en bas afin que nos élites puissent également engager un dialogue ou une communication dans une autre direction. Nous soulignons donc que l'objectif principal est de réduire la polarisation et de renforcer la cohésion. Cet objectif doit devenir l'objectif principal de notre société actuelle, car sans cela, nous constaterons une augmentation de la violence, par exemple au sein de la société. Ce ne sera pas une surprise, car nous sommes tout simplement le deuxième pays le plus polarisé d'Europe. Voilà en effet un classement dont la Slovaquie se passerait bien. Bon, eh bien, chers auditeurs, vous savez ce qui vous reste à faire. Fuir ! Non, je plaisante. S'inscrire au karaté ? Non, je plaisante aussi. Ou pas. Bref, c'est quand on parle le plus de tolérance que finalement, on l'applique le moins.
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2: Martine Chebesta, on se retrouve aujourd'hui fin juillet. Martine Chebesta, je vous présente pour ceux qui ne vous connaissent pas encore. Vous êtes expert automobile, journaliste pour le magazine Automotosport, mais aussi président du jury voiture de l'année en Slovaquie. Bonjour Martine.
4: Bonjour Marion Vidal, enchantée de vous revoir.
2: De quoi allons-nous parler aujourd'hui ?
4: Aujourd'hui, il y a trois thèmes. Le premier thème, c'est mise en service de l'échangeur autoroutière vers Bratislava, c'est D1 et D4. Après, c'est le développement de l'infrastructure de recharge pour véhicules électriques. Et la troisième, je la trouve assez importante, c'est la vérification des amendes de police.
2: Allons-y, en route avec...
3: En route avec...
4: La circulation aux alentours de Bratislava a bénéficié d'une amélioration majeure avant les vacances d'été. L'ensemble de l'échangeur autoroutier D1 et D4 est désormais enfin opérationnel.
2: Le D, avant le chiffre, c'est pour Dialnica, autoroute oui. En slovaque. C'est comme ça que l'on nomme les autoroutes ici en Slovaquie.
4: Oui, voilà. La circulation autour de la capitale s'en trouve ainsi fluidifiée. Parallèlement, tout le trafic de marchandises en transit est désormais dévié de Bratislava et emprunte la D1 puis la D4, contournant la ville par l'est et le sud via Petržalka, c'est le parti de Bratislava. Cela réduit la pression sur le périphérique intérieur de Bratislava et notamment sur le pont qui s'appelle Prístavný most. Le nombre de voitures en direction du centre-ville diminuera, contribuant ainsi à répartir le flux important de véhicules qui convergent quotidiennement vers Bratislava, et particulier après les week-ends et les jours fériés.
2: Comme toutes les grandes métropoles, Bratislava est saturée de voitures, on est dans les bouchons. Alors c'est sûr, c'est pas comme dans Paris et ses environs où on peut perdre facilement 1h30 voire 2h pour faire quelques kilomètres. On n'en est pas encore là, mais quand même, il y a beaucoup de bouchons.
4: On y arrive parce que le maire de Bratislava, il est bien inspiré par la maire de Paris. Alors il y a quelques activités pour ralentir le flux de transport à Bratislava. La mise en service complète du périphérique extérieur représente également un avantage pour les automobilistes qui peuvent désormais l'emprunter gratuitement.
2: Oh, ça c'est une bonne nouvelle. Alors, tout ce qui est gratuit, c'est bon à prendre.
4: Oui, parce que toutes les autoroutes autour des villes majeures sont gratuites. Cela signifie que de l'échangeur autoroutier Petržalka-Juh jusqu'à Rača, ce sont les parties de Bratislava, l'utilisation de l'autoroute est gratuite. Grâce à cela, ils peuvent rejoindre la périphérie et les villes satellites de Bratislava plus rapidement, plus facilement et sans être gênés par les embouteillages. Pour le plus évident, c'est à l'entrée de Bratislava ou de partie l'est de la Slovaquie.
2: Parce qu'en fait, il y a beaucoup de gens qui vivent et travaillent à Bratislava, mais qui ne sont pas originaires de Bratislava.
4: Oui, c'est
2: donc
4: ça.
2: Donc, qui ont leur famille en dehors, dans le reste du territoire slovaque, et qui, dès qu'ils ont l'occasion, retournent là-bas, tous en même temps. Donc, ça fait des vagues d'entrée et de sortie. Et Bratislava se retrouve des fois bien désertée pendant quelques jours.
4: Oui, on peut le voir même pendant le Noël, mais aussi Pâques. Mais aussi maintenant pendant les vacances de l'été, dès le dernier jour scolaire, la Bratislava est beaucoup plus vide, il y a beaucoup moins de voitures et le transport est beaucoup plus fluide.
2: Martin Chebesta, on vous retrouve pour notre deuxième sujet.
4: Oui, c'est le développement de l'infrastructure de recharge pour véhicules électriques. Et ce sont les véhicules, non seulement les voitures particulières, mais aussi des camions, des bus électriques. Ça qui est important actuellement, c'est que l'infrastructure de recharge rapide de puissance de 300 et 400 kW va améliorer plus de bornes de recharge, surtout sur l'axe Bratislava-Košice, ça veut dire l'ouest et l'est de la Slovaquie, par l'axe nord, ça veut dire direction Bratislava, Trenčín, Žilina, Ružomberok, Poprad et Košice. Parce que l'axe sud, ça veut dire Bratislava, Nitra, Banská Bystrica, Zvolen, Lučenec, Košice. Cet axe a déjà été développé par les bornes de haute capacité. À terme, le projet offrira 70 points de recharge pour voitures électriques et 10 points de recharge pour les camions et bus électriques. À certains endroits, une puissance de recharge allant jusqu'à 400 kW sera disponible.
2: Martine, je vous interromps parce que c'est du chinois pour moi, hein, les kilowatts que vous nommez, parce que je n'ai pas de voiture électrique. Mais par exemple, combien de temps ça met en moyenne une recharge?
4: Ça dépend de la capacité de la voiture et de...
2: Une moyenne. Par exemple, si on prend la plus connue sans la nommer, c'est la Tesla.
4: Alors, si une Tesla possède une batterie de 90 kW, ça veut dire que si vous avez la vitesse de recharge 300 kW, ça prend quelques 30 minutes, 40 minutes pour recharger la batterie, dans le monde idéal.
2: Mais ça peut aller jusqu'à une heure, par exemple, pour ça d'autres marques de voitures ou...
4: Ça dépend toujours de la température extérieure. S'il fait plus froid, le chargement est moins rapide. La température idéale, c'est autour de 25-30 degrés. Et c'est aussi dépendant de la capacité et de la qualité de la voiture, parce que les voitures plus anciennes ont été capables de recharger avec la vitesse de 100 kW. Actuellement, les voitures les plus neuves sont capables de recharger avec la vitesse de 300 kW. Actuellement, les meilleurs temps de recharge, c'est 20-30 minutes. C'est donné un pourcentage de 10 à 80% de la batterie, parce que c'est le plus efficace.
2: C'est comme le téléphone, il ne faut pas le recharger à 100% alors.
4: Oui, c'est vraiment la même chose.
2: Et est-ce qu'on connaît le prix aussi en moyenne? Parce que bon, pour un diesel, par exemple, c'est 50-60 litres en moyenne. On sait combien de temps on met. Très peu de temps comparé à l'électrique.
4: Ça vraiment dépend de fournisseur, mais aussi de vous comme le chauffeur d'une voiture électrique. Parce que vous pouvez choisir plusieurs programmes de recharge. Alors, celui qui recharge souvent à la maison, avec les vitesses très bas, paye beaucoup moins que celui qui veut recharger que sa batterie avec les grandes vitesses et grandes puissances.
2: C'est ce qui m'intéresse, je veux faire un comparatif en station-service entre l'essence ou le diesel et une recharge électrique en

0: distance.
1: Pour les voyages longue distance, ce sont les voitures qui sont actuellement très capables parce que si vous donnez votre destination à la navigation, la voiture électrique a son logiciel qui est capable de calculer non seulement la route, mais aussi les arrêts pour un rechargement. La voiture, elle vous dit, vous avez un trajet de 500 km, alors vous arrêtez pour 10 minutes ici et 20 minutes là-bas et ça sera fait.
0: Que font les conducteurs pendant ces pauses obligatoires?
1: Quelques-uns écrivent les messages, quelques-uns regardent les séries et quelques-uns regardent comment ils marchent le recharge. Et dans cette borne, pendant le recharge, les conducteurs peuvent consulter les informations détaillées sur le processus. L'écran affiche la puissance de recharge instantanée, le courant maximal fourni par la borne, le courant en ampères pour leur véhicule, ainsi que d'autres paramètres de charge.
0: Petite question concernant les camions électriques. Il y en a de plus en plus en Slovaquie?
1: Oui, il y en a un, le nombre de camions augmente parce que il y a les compagnies qui demandent des camions électriques. La pression des entreprises apporte plus de camions électriques. Même si le prix de transport ou de livraison est plus cher, les entreprises sont prêtes et capables de le payer.
0: Cette fois-ci, Martin Chebestov, nous allons aborder un sujet très intéressant qui concerne les amendes, vraies ou fausses, que l'on pourrait recevoir et que l'on se doit de vérifier.
1: Oui, c'est la vérification des amendes de police parce que l'ingéniosité des escrocs qui cherchent à soutirer de l'argent aux citoyens atteint des sommets. Plusieurs personnes ont déjà reçu un SMS leur demandant de payer une amende liée à leur véhicule. Une personne n'ayant pas conduit depuis des décennies pourra en rire. Cependant, avec la multiplication des radars et autres systèmes de contrôle des infractions, il est possible d'enfreindre le code de la route sans même s'en rendre compte. C'est pourquoi il est important de savoir comment vérifier si l'on a commis une infraction.
0: Alors, quelle est-elle?
1: Il existe un portail en ligne qui permet de le faire, offrant la possibilité de consulter les amendes, les infractions et autres sanctions imposées. Une simple carte d'identité à puce électronique suffit. Le ministère de l'Intérieur de la République slovaque propose un service en ligne pratique permettant d'obtenir un aperçu des infractions commises et des sanctions infligées. Les données relatives aux infractions et aux sanctions sont disponibles auprès du registre central des infractions administratives et des délits qui est mis à jour quotidiennement. Le système n'affiche que les informations relatives aux infractions associées à un citoyen identifié, garantissant ainsi la protection des données personnelles. Vous pouvez accomplir toutes les formalités en ligne sans avoir à vous déplacer, et ça aide beaucoup.
0: Que fait-on déjà premièrement si on n'a pas une carte d'identité à puce?
1: Vous êtes perdu, continuez.
0: D'accord, ok. Question suivante. Non mais voilà, c'est mal fait ça encore une fois.
1: Oui.
0: Comme les téléphones portables avec les QR codes, comment on fait quand on ne peut pas sortir un QR code de son téléphone? Bon, donc là, il faut une carte d'identité à puce, mais comme les cartes d'identité sont valables très longtemps, tout le monde n'a pas encore changé sa carte d'identité. Donc, on ne peut pas accéder à ce site?
1: Non, dans ce cas-là, il faut visiter la police. Il existe les centres pour les clients, que là, vous pouvez consulter votre compte.
0: Donc ça veut dire que maintenant, quand on se fait flasher ou quand on n'a pas payé son stationnement comme il faut, etc., on ne reçoit plus rien par la poste?
1: Si, si, si. Ça aide plutôt dans le cas si vous recevez un SMS.
0: La police envoie vraiment un SMS ou
1: Non,
0: c'est
1: c'est pas
0: vraiment
1: la...
0: que les escrocs qui envoient des SMS
1: Ce sont
0: alors?
1: les escrocs qui envoient
0: D'accord.
1: les SMS. Je l'ai reçu aussi, ma mère l'a reçu, et ma mère n'a pas conduit une voiture vraiment pendant les dizaines d'années. Et elle a reçu un SMS où était marqué « Vous avez fait une amende avec votre voiture, consultez-nous. » Elle a bien ri. Mais si c'est quelqu'un qui conduit beaucoup, qui sait, bon, il y a beaucoup de radars et le nombre de radars augmente, et on ne sait jamais quand on a dépassé le limite de la vitesse.
0: Peut-être que je me rappelle plus.
1: Voilà,
0: Bon, je suis
1: voilà.
0: un citoyen honnête, je vais payer mon amende.
1: Et dans ce cas-là, vous pouvez consulter s'il y a une amende réelle liée à votre voiture ou à vous.
0: Quand même, vaut mieux toujours attendre l'amende qui arrive par la poste
1: Oui, bien sûr.
0: plutôt que de le payer par SMS.
1: Voilà, c'est ça.
0: Eh bien, Martine Chebesta, on vous remercie pour votre rubrique de ce

0: Moi, on se retrouve fin août. Alors je vais vous souhaiter un bel été, pas trop chaud j'espère, hein.
1: Je souhaite aussi bel été et bonne route aux auditeurs.
0: Soyez prudents. À bientôt.
1: À bientôt.

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1: Bienvenue à l'écoute du blog d'actualité de ce jeudi 30 juillet 2026, préparé et présenté par Jacques Oflak selon les sources des agences de presse slovaques.
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1: Le chef de l'État s'entretient avec le Premier ministre chinois. Le président des Émirats arabes unis à Bratislava. Les pompiers slovaques à Bordeaux. Le président Peter Pellegrini s'est entretenu avec le Premier ministre chinois Li Qiang afin de renforcer la coopération commerciale et économique entre la Slovaquie et la Chine. Il voit un potentiel particulier dans les technologies modernes, l'industrie automobile et de nouveaux investissements chinois en Slovaquie. Les discussions ont également

0: porté sur les relations entre l'Union européenne et la Chine, les deux parties se disant favorables au dialogue et opposées à toute guerre commerciale. Le président des Émirats arabes unis, le cheikh Mohammed ben Zayed Al Nahyaneh, est arrivé mercredi 29 juillet en Slovaquie pour une visite de travail. Il est accompagné de plusieurs ministres et de hauts responsables. Cette visite fait suite aux entretiens de l'an dernier avec le Premier ministre Robert Fico à Abu Dhabi. Les deux dirigeants ont convenu de coopérer à un projet d'infrastructure sur le Danube à Bratislava et souhaitent poursuivre leur collaboration dans le secteur de l'industrie de la défense. Le ministre de l'Intérieur Matouš Šutaj-Eštok a annoncé aujourd'hui que 20 pompiers slovaques accompagnés de 19 véhicules et équipements d'intervention partaient pour la France afin de participer à la lutte contre les importants incendies de forêt dans la région de Bordeaux. Ils seront déployés dans le cadre du mécanisme de solidarité de l'Union européenne. La Slovaquie apporte déjà son aide à la France en mettant à disposition un hélicoptère de lutte contre les incendies. La mission devrait durer à ce stade jusqu'au 18 août. La Commission européenne doit évaluer cette semaine si la Slovaquie remplit les critères du plan de relance relatif à la réforme des parcs nationaux. Des organisations de protection de l'environnement avertissent que certaines résolutions gouvernementales contestées pourraient mettre en péril des centaines de millions d'euros de financement et compromettre la réforme. Le secrétaire d'État au ministère de l'Environnement, Philippe Koufa, affirme que les zonages approuvés menace la réforme des parcs nationaux ainsi que les fonds du plan de relance. Le ministre Tomáš Taraba rejette ces accusations et maintient que la gestion des forêts est bien en cours de transfert aux parcs nationaux. Le projet du parti d'opposition, la Slovaquie progressiste, Progressivne Slovensko, de constituer un bloc électoral commun ne se concrétise pas pour l'instant. La plupart des partis d'opposition, dont les libéraux du SAS, les démocrates chrétiens du KDH et le parti de la minorité hongroise, Alliance, préfèrent se présenter séparément aux élections. À la fin du mois de juin, 9882 personnes déplacées, originaires d'Ukraine, étaient enregistrées dans les écoles slovaques. C'est ce qui ressort des données du ministère de l'Éducation. Le ministère souligne que de nombreux enfants ukrainiens ont déjà obtenu un titre de séjour temporaire ou permanent. Ils ne figurent donc plus dans ces statistiques.
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0: Le niveau du Danube est exceptionnellement bas ces jours-ci. Les navires à fort tirant d'eau ne peuvent pas franchir certains tronçons du fleuve en Slovaquie. La raison ? Un niveau d'eau trop bas. L'autorité des transports l'a confirmé. Le niveau d'eau actuel est défavorable à la navigation des navires à fort tirant d'eau. Ces navires, ne pouvant franchir certains tronçons du Danube, restent à quai ou au mouillage et attendent une amélioration de la situation hydrologique, a déclaré l'autorité. Le niveau du Danube est exceptionnellement bas ces jours-ci. Les faibles débits actuels du fleuve figurent parmi les plus bas de ces dernières décennies. Des mesures ont été prises pour une gestion plus efficace de l'eau. Afin d'utiliser au mieux les ressources en eau disponibles, en collaboration avec la Société slovaque de gestion de l'eau et l'autorité des transports, nous avons notamment adapté le régime de passage des navires dans les écluses de l'ouvrage de Gabčíkovo, a indiqué l'entreprise publique de gestion des ressources en eau sur ses réseaux sociaux. Comme elle l'a précisé, chaque ouverture d'une écluse correspond à une baisse du niveau d'eau d'environ 1 cm. Par conséquent, le passage des navires se fera selon des cycles précis, ce qui permettra de limiter les pertes d'eau inutiles tout en garantissant la sécurité et la fluidité de la navigation, a souligné l'entreprise, ajoutant qu'elle surveillait l'évolution de la situation sur le Danube. Les météorologues n'anticipent pas de précipitations importantes dans le bassin du Danube, en Autriche et en Allemagne, dans les prochains jours. Il est essentiel de gérer l'eau de manière responsable et de l'utiliser au mieux, a conclu le gestionnaire. Ils déclarent qu'avec leurs partenaires, ils mettront tout en œuvre pour que l'usine de traitement des eaux de Gabčíkovo continue de remplir efficacement ses fonctions essentielles. Production d'électricité, conditions de navigation, protection contre les inondations et stabilité du régime hydrologique du Danube. Le porte-parole de l'entreprise, Marianne Botzak, a indiqué que, dans le cadre de l'optimisation de l'utilisation des écluses du complexe hydroélectrique de Gabčíkovo, les navires ne seraient autorisés à franchir les écluses que lorsque celles-ci seraient occupées à au moins 40% de leur capacité.
2: Chers auditeurs,
0: Nous vous proposons maintenant de suivre sur les ondes de Radio Slovaquie Internationale la reprise de l'une de nos émissions. Bonne écoute.
2: Dobrý večer, dobrý deň a tous les amis de la Slovaquie et de sa Radio Internationale en français. L'introduction de cette émission sera bien courte.
3: Nous parlons aujourd'hui d'un festival, Hortus Artis, le jardin de l'art.
2: Vous entendrez le récit de notre musicologue et amie, Viera Polakovičová.
4: Louise Weiss était considérée comme l'une des nombreuses femmes séduites, enchantées, fascinées par Stefanik.
2: Vous entendrez aussi notre ancienne collègue Maria Michalková-Rovna, qui a interviewé Miroslav Musil, auteur du livre « Stefanik, mon amour ». Aujourd'hui, vous êtes avec Abdul en régie, František a préparé la musique, Zuzana au micro. Agréable écoute de RSI.
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2: Milan Rastislav Štefánik, astronome, homme politique, diplomate général français, puis slovaque à titre posthume, est né le 21 juillet 1980 à Košariska, sous la montagne de Bradlo au nord de Bratislava. Il a trouvé une mort tragique dans un accident d'avion à Ivanka Pridunaï, alors qu'il rentrait d'Italie en son pays le 4 mai 1919, près de son village natal sur le mont de Bradlo, à l'altitude de 543 mètres, entre les années 1924-1928, un monument sous lequel il est inhumé a été érigé. Œuvre de l'architecte de renom Dušan Jurković.

0: Maria Michalková rovná Miroslav Musil.
1: Monsieur, vous avez déjà publié plusieurs ouvrages sur Milan Rastislav Štefánik. Votre dernier livre est consacré à Louise Weiss, une femme active dans plusieurs domaines, collaboratrice intime de Milan Rastislav Štefánik. Quand et comment ces deux personnalités se sont rencontrées?
2: Louise Weiss était considérée comme l'une des nombreuses femmes séduites, enchantées, fascinées par Štefánik. Et c'est là que je déballe pour la première fois l'histoire complète de ces relations fascinantes et très très importantes. Louise Weiss était une femme extrêmement émancipée qui est devenue journaliste. Et c'est justement dans le salon de Clairbois de Jouvenel, cette noble qui venait de divorcer, qui venait d'être charmée et même tombée amoureuse aussi et prise de Štefánik, c'est là qu'ils se sont rencontrés. Et c'est là qu'il se présentait comme lieutenant Štefánik, quelqu'un complètement inconnu. Et c'est là qu'elle a choqué, parce que quand il a parlé que son but était de réaliser le royaume de Bohème, elle a dit « Alors vous êtes tchèque ?»« Oh, comment vous le savez ?» Alors déballe tout de son, parce que ses origines allaient jusqu'à Prague. Donc c'est là que l'histoire commence.
1: Ce milieu, alors le salon de Madame Jouvenel était déjà en fait fréquenté par Štefánik, donc.
2: Oui, il était tout à fait au courant, c'est une histoire connue, c'est que quand il a été épuisé, en quelque sorte, presque blessé sur le front de Serbie, il a fini dans un hôpital à Rome, c'est Madame de Jouvenel qui a remué ses contacts, ses relations pour l'aider là-bas, et quand il est revenu le remercier, elle a dit de façon plutôt polie « Que puis-je faire pour vous, monsieur ? Aidez-moi pour l'indépendance de mon pays. Quel pays ?» Voilà, ouais, mais elle a été choquée. Mais comme elle était une femme émancipée, elle aussi écrivait sous un nom masculin, parce que les femmes n'étaient pas appréciées. Donc elle a compris tout à fait que c'était quelqu'un qui avait un désir qui n'était pas toléré, mais qui devait réussir. Et elle est devenue son alliée, de même que Louise Weiss.
1: Entre Štefánik et Louise Weiss, une collaboration vraiment très, très étroite s'est installée. Et pour une telle collaboration, j'imagine que ça exigeait d'avoir pas mal de points communs. À mon avis, c'était surtout l'idéalisme qui était leur point commun, et aussi un goût très prononcé pour les études, pour connaître, pour savoir. Est-ce qu'il y a aussi d'autres points communs?
2: Oui, c'est parce que pour les Français à cette époque-là, pour la France en général, personne ne sentait, les médias, les journaux ne ressentaient le besoin d'un partage d'Autriche-Hongrie. C'était un royaume, un empire bien avec un empereur sympathique dont la femme était française, en fait, d'origine bourbon. Alors, c'est pour ça que c'est elle qui a compris qu'il était très important que toutes ces nations opprimées deviennent indépendantes. Donc, en fait, quand elle a passé cet après-midi avec Štefánik au salon de Claire de Jouvenel, c'est là qu'elle s'est dit « Cet homme est un génie, il deviendra l'idéal que je vais suivre ».
1: Selon les propres mots de Louise, quand elle a parlé de ses relations avec Štefánik, elle a dit, je cite, « Je n'éprouvais pour lui aucun attrait physique, mais je lui appartenais sans réserve spirituellement. » Alors c'est franchement quelque chose qui est tout à fait extraordinaire. Louise Weiss était même prête à devenir sa fiancée et lui a proposé même cela. La réponse de Štefánik, nous n'avons pas à notre disposition, mais quand même, à votre avis, quelles étaient les raisons en fait de ce refus de la part de Štefánik?
2: En fait, Štefánik, sa première fiancée était Yvonne Chotan. C'est une relation tout à fait pragmatique parce que c'est le papa qui finançait ses expéditions, mais aussi c'était la clé vers les cercles politiques, y compris les frères de Yvonne. C'est pour ça finalement ça a fini par un divorce. Et en fait, le seul amour vrai, authentique, c'était sa Giuliana Benzoni. Et toutes les autres femmes étaient, disons, respectées et considérées comme des alliées très utiles. Donc c'est pour ça que, justement, que la Louise constate dans ses mémoires que nos relations étaient douloureusement neutres. C'est pour ça que, comme femme émancipée, elle a décidé de lui adresser une lettre où lui propose de devenir sa fiancée. Et nous ne trouvons jamais la réponse, disons, expressive de la part de Štefánik.
1: En ce qui concerne Štefánik, une question s'impose, franchement. Où résidait sa capacité de séduire, de charmer? Selon les rares photos que nous avons de lui, ses attraits physiques étaient plutôt négligeables. Mais donc, je me permets encore une fois citer Louise, sa description de Štefánik. Elle a écrit « Cet homme pâle, dont les yeux clairs illuminent le visage, amaigri, est un diplomate et un conquérant. Il possède une volonté d'acier trempé. Dans son comportement, il y a quelque chose de surprenant et de génial. Il a un charme et un esprit aussi géométrique qu'extraordinaire. Est-ce qu'il est surprenant également qu'il a su charmer non seulement les femmes, mais également des hommes ?»
2: Oui, Louise disait, cet homme au visage marqué par la petite vérole, tout ça, mais en fait, ses yeux fascinants, cet homme est un conquérant, un diplomate. Et c'est vrai qu'il a utilisé tout à fait cette vérité historique française, chercher la femme. Les femmes, ce n'était pas, disons, des instruments. Non, il les respectait vraiment, il les donnait des cadeaux, des bouquets, des bonbons, tout ça. Mais en fait, c'était aussi un chemin pour aller vers les hommes importants.
1: Louise Weiss, à part de ses activités politiques et journalistiques surtout, et puis aussi d'autres, elle a également beaucoup voyagé. On peut dire que c'est aussi dans l'esprit de Stéphanie, parce que lui aussi voyageait pour connaître, parce qu'il croyait que connaître un pays aide à le comprendre et à comprendre le monde. Est-ce que c'était aussi le but de Louise?
2: Oui, justement, parce que pour nous, Stéphanie, c'est la naissance de la Tchécoslovaquie, et c'est pratiquement son histoire, son destin fini là. Tandis que Louise l'a transporté au XXe siècle, il a compris son message comme l'idée de l'unification de l'Europe et de la paix dans le monde. Et c'est pour ça qu'elle a participé très activement à la Société des Nations, le prédécesseur de l'Union Européenne, des Nations Unies, mais aussi, elle a dit, je dois voir moi-même ce monde, que comme le prévoyait Stéphanie, c'est-à-dire que le centre va se déplacer vers le Pacifique, vers l'Asie, et c'est pour ça qu'elle a voyagé presque 30 ans, Asie, Afrique, tout cela, pour vérifier si l'évolution du monde va dans le sens prévu par Stéphanie.
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La maison Albrecht est le siège d'un centre culturel indépendant au cœur de Bratislava. Elle est située dans la rue Kapitulska, dans la partie la plus ancienne du centre historique de la ville. C'était à l'origine la maison de l'un des chanoines du chapitre de Bratislava, le soi-disant bénéfice canonique. Du côté est, elle est adjacente à l'ancien couvent des Clarisses. Du côté ouest, elle est séparée de la rue Kapitulska par un mur de rue élevée reconstruit au XIXe siècle. Depuis 1945, la famille Albrecht vit dans la maison. Alexander, compositeur, professeur de l'école de musique de la ville, chef d'orchestre et directeur de l'association de musique religieuse de Saint-Martin, Kirchenmusikverein, sa femme Margareta, professeure de langue, et le fils Hansi, Jan Albrecht, professeur de musique, altiste, esthéticien, éditeur, fondateur du mouvement de la musique ancienne en Slovaquie et de l'ensemble Musica Eterna. En 2010, l'association civile Albrecht Forum a été fondée et restaure et redonne vie à la maison avec l'aide de nombreux sympathisants. Suivant la tradition des rencontres artistiques de longue date au sein de la famille Albrecht, elle travaille à la création d'un centre dans lequel la musique classique, la littérature, les arts visuels, le théâtre, le cinéma, la philosophie, les sciences de l'art et d'autres sciences sociales trouveront une place permanente. Tout simplement une passion pour l'art et la connaissance. Le centre comprend un jardin avec une scène et un auditorium, un café, une salle multifonctionnelle pour les événements de chambre, des salles commémoratives pour la famille Albrecht et l'association de musique religieuse de la cathédrale Saint-Martin. Elle est le co-administratif, bien sûr, du centre.

Nous parlons aujourd'hui d'un festival, Hortus Artis, le jardin de l'art. Pour la cinquième fois, ce festival propose aux visiteurs 10 concerts de musique de chambre avec un programme engageant dans les espaces attrayants du jardin de la maison Albrecht pendant juillet et août. L'objectif est de présenter des programmes pour diverses distributions de différentes périodes et provenances historiques unies par l'idée de chevaucher les idiomes du folklore rural et urbain avec une musique composée de manière artistique. L'accent est mis sur l'espace de l'Europe centrale, mais certains concerts amèneront le public également en Espagne, en Amérique du Sud, dans l'histoire ancienne de la musique séfarade, du pourtour méditerranéen, ou dans l'environnement des banlieues urbaines de l'Amérique du Nord au début du XXe siècle. Le festival mettra en vedette plus de 40 artistes de Slovaquie, de République tchèque, de Pologne, de Hongrie, d'Espagne et de Grèce dans les ensembles de chambres renommés comme Collegium Marianum, la République tchèque, Messages Quartet, Pologne, Pressburg Saxophone Quartet, Slovaquie et d'autres. J'ai eu la chance d'assister au concert de fameux artistes slovaques Daniel Rumler au violon, Martin Ruman alto et Josef Luptak violoncelle. S'appelait Redécouvert. C'était les œuvres pour le trio à cordes qui étaient perdues. Donc, pour la première fois, nous avons pu entendre une œuvre, une suite pour trio à cordes en la majeur de Jean Sibelius. Alors, ça va pas dans l'Europe centrale, mais nous connaissons l'amour de Josef Luptak pour les pays nordiques. Apparemment, la partition a eu 3 parties complètes, mais la 4e, la gigue, a dû être arrangée, nous ne le savons pas par qui. Il faut dire que la gigue, les experts y voient déjà le talent important de l'auteur pour les couleurs, le rythme et l'harmonie. Au contraire, une œuvre d'un fameux tchèque, Bohuslav Martinů, trio à cordes numéro 1, une grande œuvre qui a été perdue, a été écrite quand Martinů était l'élève d'Albert Roussel, un compositeur français à Paris. Apparemment, cette œuvre a été jouée à Paris que 2 fois, en 1924, et l'autographe du trio n'a été retrouvé que des années plus tard à la Bibliothèque royale danoise de Copenhague. Une autre œuvre de Zoltán Kodály. Alors, nous sommes déjà en Europe centrale. Martinů, Kodály et Dohnányi.

0: Ce qui m'a surpris et m'a fait un grand plaisir, c'était une sérénade opus 10 de Ernst von Dohnányi. C'est une figure qui, pendant le régime, n'était pas vraiment mentionnée. La même chose pour Alexander Albrecht ou Bartók, vraiment les compositeurs qui n'ont pas adhéré à la Slovaquie pure avec la langue maternelle slovaque, mais on parlait hongrois ou allemand, comme c'était le cas à Presbourg. C'est le sens de la maison Albrecht, de revivre ce temps-là quand Bratislava, ancien Presbourg, était un centre culturel sans concurrence. On a parlé trois langues, même yiddish, alors c'était une richesse énorme. Dohnányi composa sa sérénade en 1904. Il avait 27 ans. Il était une figure internationalement reconnue en Hongrie. C'est Johannes Brahms qui l'a découvert quand sa quintette avec piano opus 1 a été donnée. Et il s'est occupé que cette œuvre apparaisse à Vienne. Dohnányi décide d'étudier à Budapest et suivant son exemple, Bartók, Kodály et Alexander Albrecht s'y rendent également. Dohnányi était la personnalité la plus importante de Budapest au début du XXe siècle. Rappelons que Dohnányi était né à Bratislava en 1877 et était mort en 1960 à New York. Un immigré, le temps de la guerre, l'a forcé de quitter l'Europe. J'aimerais encore dire qu'il a été influencé par Brahms, Reger et en partie par Richard Strauss. Il a également utilisé des motifs folkloriques hongrois. Il a vécu à Bratislava, à Budapest, en Autriche, en Argentine et aux États-Unis. Hortus Artis, tous les dimanches à 18h au jardin de la maison d'Albrecht. Vous êtes tous invités, même de la France.
1: Merci Viera Polakovičová. Merci à vous, chers auditeurs, de nous avoir suivis. À une prochaine fois sur notre antenne.
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1: Bienvenue à l'écoute du blog d'actualité de ce jeudi 30 juillet 2026, préparé et présenté par Jacques Oflak selon les sources des agences de presse slovaque.
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1: Le chef de l'État s'entretient avec le Premier ministre chinois. Le président des Émirats arabes unis à Bratislava. Les pompiers slovaques à Bordeaux. Le président Peter Pellegrini s'est entretenu avec le Premier ministre chinois Li Qiang afin de renforcer la coopération commerciale et économique entre la Slovaquie et la Chine. Il voit un potentiel particulier dans les technologies modernes, l'industrie automobile et de nouveaux investissements chinois en Slovaquie. Les discussions ont également porté sur les relations entre l'Union européenne et la Chine, les deux parties se disant favorables au dialogue et opposées à toute guerre commerciale. Le président des Émirats arabes unis, le cheikh Mohammed Ben Zayed Al Nahyaneh, est arrivé mercredi 29 juillet en Slovaquie pour une visite de travail. Il est accompagné de plusieurs ministres et de hauts responsables. Cette visite fait suite aux entretiens de l'an dernier avec le Premier ministre Robert Fico à Abu Dhabi. Les deux dirigeants ont convenu de coopérer à un projet d'infrastructure sur le Danube à Bratislava et souhaitent poursuivre leur collaboration dans le secteur de l'industrie de la défense. Le ministre de l'Intérieur Matouš Šutaj-Eštok a annoncé aujourd'hui que 20 pompiers slovaques accompagnés de 19 véhicules et équipements d'intervention partaient pour la France afin de participer à la lutte contre les importants incendies de forêt dans la région de Bordeaux. Ils seront déployés dans le cadre du mécanisme de solidarité de l'Union européenne. La Slovaquie apporte déjà son aide à la France en mettant à disposition un hélicoptère de lutte contre les incendies. La mission devrait durer à ce stade jusqu'au 18 août. La Commission européenne doit évaluer cette semaine si la Slovaquie remplit les critères du plan de relance relatif à la réforme des parcs nationaux. Des organisations de protection de l'environnement avertissent que certaines résolutions gouvernementales contestées pourraient mettre en péril des centaines de millions d'euros de financement et compromettre la réforme. Le secrétaire d'État au ministère de l'Environnement, Philippe Kouffa, affirme que les zonages approuvés menacent la réforme des parcs nationaux ainsi que les fonds du plan de relance. Le ministre Tomáš Taraba rejette ces accusations et maintient que la gestion des forêts est bien en cours de transfert aux parcs nationaux. Le projet du parti d'opposition, la Slovaquie progressiste, Progressivne Slovensko, de constituer un bloc électoral commun ne se concrétise pas pour l'instant. La plupart des partis d'opposition, dont les libéraux du SAS, les démocrates chrétiens du KDH et le parti de la minorité hongroise, Alliance, préfèrent se présenter séparément aux élections. À la fin du mois de juin, 9882 personnes déplacées, originaires d'Ukraine, étaient enregistrées dans les écoles slovaques. C'est ce qui ressort des données du ministère de l'Éducation. Le ministère souligne que de nombreux enfants ukrainiens ont déjà obtenu un titre de séjour temporaire ou permanent. Ils ne figurent donc plus dans ces statistiques.
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1: Le niveau du Danube est exceptionnellement bas ces jours-ci. Les navires à fort tirant d'eau ne peuvent pas franchir certains tronçons du fleuve en Slovaquie. La raison, un niveau d'eau trop bas. L'autorité des transports l'a confirmé. Le niveau d'eau actuel est défavorable à la navigation des navires à fort tirant d'eau. Ces navires, ne pouvant franchir certains tronçons du Danube, restent à quai ou au mouillage et attendent une amélioration de la situation hydrologique, a déclaré l'autorité. Le niveau du Danube est exceptionnellement bas ces jours-ci. Les faibles débits actuels du fleuve figurent parmi les plus bas de ces dernières décennies. Des mesures ont été prises pour une gestion plus efficace de l'eau, afin d'utiliser au mieux les ressources en eau disponibles. En collaboration avec la Société slovaque de gestion de l'eau et l'autorité des transports, nous avons notamment adapté le régime de passage des navires dans les écluses de l'ouvrage de Gabčíkovo, a indiqué l'entreprise publique de gestion des ressources en eau sur ses réseaux sociaux. Comme elle l'a précisé, chaque ouverture d'une écluse correspond à une baisse du niveau d'eau d'environ 1 cm. Par conséquent, le passage des navires se fera selon des cycles précis, ce qui permettra de limiter les pertes d'eau inutiles, tout en garantissant la sécurité et la fluidité de la navigation, a souligné l'entreprise, ajoutant qu'elle surveillait l'évolution de la situation sur le Danube. Les météorologues n'anticipent pas de précipitations importantes dans le bassin du Danube, en Autriche et en Allemagne, dans les prochains jours. Il est essentiel de gérer l'eau de manière responsable et de l'utiliser au mieux, a conclu le gestionnaire. Ils déclarent qu'avec leurs partenaires, ils mettront tout en œuvre pour que l'usine de traitement des eaux de Gabčíkovo continue de remplir efficacement ses fonctions essentielles. Production d'électricité, conditions de navigation, protection contre les inondations et stabilité du régime hydrologique du Danube. Le porte-parole de l'entreprise, Marianne Botzak, a indiqué que, dans le cadre de l'optimisation de l'utilisation des écluses du complexe hydroélectrique de Gabčíkovo, les navires ne seraient autorisés à franchir les écluses que lorsque celles-ci seraient occupées à au moins 40% de leur capacité.
2: Chers auditeurs, nous vous proposons maintenant de suivre sur les ondes de Radio Slovaquie Internationale la reprise de l'une de nos émissions. Bonne écoute.
3: Dobrý večer, dobrý deň à tous les amis de la Slovaquie et de sa Radio Internationale en français. L'introduction de cette émission sera bien courte.
4: Nous parlons aujourd'hui d'un festival, Hortus Artis, le jardin de l'art.
3: Vous entendrez le récit de notre musicologue et amie, Viera Polakovičová.
5: Louise Weiss était considérée comme l'une des nombreuses femmes séduites, enchantées, fascinées par Stefanik.
3: Vous entendrez aussi notre ancienne collègue Maria Michalková-Rovna, qui a interviewé Miroslav Musil, auteur du livre « Stefanik, mon amour ». Aujourd'hui, vous êtes avec Abdul en régie, František a préparé la musique, Zuzana au micro. Agréable écoute de RSI.
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3: Milan Rastislav Štefánik, astronome, homme politique, diplomate général français, puis slovaque à titre posthume, est né le 21 juillet 1980 à Košariska, sous la montagne de Bradlo, au nord de Bratislava. Il a trouvé une mort tragique dans un accident d'avion à Ivanka pri Dunaji, alors qu'il rentrait d'Italie en son pays le 4 mai 1919. Près de son village natal sur le mont de Bradlo, à l'altitude de 543 mètres, entre les années 1924-1928, un monument sous lequel il est inhumé a été érigé. Œuvre de l'architecte de renom Dušan Jurković.

0: Maria Michalková rovná Miroslav Musil.
1: Monsieur, vous avez déjà publié plusieurs ouvrages sur Milan Rastislav Štefánik. Votre dernier livre est consacré à Louise Weiss, une femme active dans plusieurs domaines, collaboratrice intime de Milan Rastislav Štefánik. Quand et comment ces deux personnalités se sont rencontrées?
2: Louise Weiss était considérée comme l'une des nombreuses femmes séduites, enchantées, fascinées par Štefánik. Et c'est là que je déballe pour la première fois l'histoire complète de ces relations fascinantes et très très importantes. Louise Weiss était une femme extrêmement émancipée qui devenue journaliste. Et c'est justement dans le salon de Clairbois de Jouvenel, cette noble qui venait de divorcer, qui venait d'être charmée et même tombée amoureuse aussi et prise de Štefánik, c'est là qu'ils se sont rencontrés. Et c'est là qu'il se présentait comme lieutenant Štefánik, quelqu'un complètement inconnu, et c'est là qu'elle a choqué, parce que quand il a parlé que son but était de réaliser le royaume de Bohème, elle a dit « Alors vous êtes tchèque ?»« Oh, comment vous le savez ?» Alors déballe tout son, parce que ses origines allaient jusqu'à Prague. Donc c'est là que l'histoire commence.
1: Ce milieu, alors le salon de Madame Jouvenel était déjà en fait fréquenté par Štefánik, donc...
2: Oui, il était tout à fait au courant, c'est une histoire connue, c'est que quand il a été épuisé, en quelque sorte, presque blessé sur le front de Serbie, il a fini dans un hôpital à Rome, c'est Madame de Jouvenel qui a remué ses contacts, ses relations pour l'aider là-bas, et quand il est revenu le remercier, elle a dit de façon plutôt polie « Que puis-je faire pour vous, monsieur ? Aidez-moi pour l'indépendance de mon pays. Quel pays ?» Ouais, elle a été choquée. Mais comme elle était une femme émancipée, elle aussi elle écrivait sous un nom masculin, parce que les femmes n'étaient pas appréciées. Donc elle a compris tout à fait que c'était quelqu'un qui avait un désir qui n'était pas toléré, mais qui devait réussir. Et elle est devenue son alliée, de même que Louise Weiss.
1: Entre Štefánik et Louise Weiss, une collaboration vraiment très, très étroite s'est installée. Et pour une telle collaboration, j'imagine que ça exigeait d'avoir pas mal de points communs. À mon avis, c'était surtout l'idéalisme qui était leur point commun. Et aussi un goût très prononcé pour les études, pour connaître, pour savoir. Est-ce qu'il y a aussi d'autres points communs?
2: Oui, c'est parce que pour les Français à cette époque-là, pour la France en général, personne ne sentait, les médias, les journaux ne ressentaient le besoin d'un partage d'Autriche-Hongrie. C'était un empire bien avec un empereur sympathique dont la femme était française en fait, d'origine bourbon. Alors, c'est pour ça que c'est elle qui a compris qu'il était très important que toutes ces nations opprimées deviennent indépendantes. Donc, en fait, quand elle a passé cet après-midi avec Štefánik au salon de Claire de Jounel, c'est là qu'elle s'est dit, cet homme est un génie. Il deviendra l'idéal que je vais suivre.
1: Selon les propres mots de Louise, quand elle a parlé de ses relations avec Štefánik, elle a dit, je cite, « Je n'éprouvais pour lui aucun attrait physique, mais je lui appartenais sans réserve spirituellement. » Alors c'est franchement quelque chose qui est tout à fait extraordinaire. Louise Weiss était même prête à devenir sa fiancée et lui a proposé même cela. La réponse de Štefánik, nous n'avons pas à notre disposition, mais quand même, à votre avis, quelles étaient les raisons en fait de ce refus de la part de Štefánik?
2: En fait, Štefánik, sa première fiancée était Yvonne Chotan. C'est une relation tout à fait pragmatique parce que c'est le papa qui finançait ses expositions et expéditions, mais aussi c'était la clé vers les cercles politiques, y compris les frères de Yvonne. C'est pour ça finalement ça a fini par un divorce. Et en fait, le seul amour vrai, authentique, c'était sa Giuliana Benzoni. Et toutes les autres femmes étaient, disons, respectées et considérées comme des alliées très utiles. Donc c'est pour ça que, justement, que la Louise constate dans ses mémoires que nos relations étaient douloureusement neutres. C'est pour ça que, comme femme émancipée, elle a décidé de lui adresser une lettre qui lui propose de devenir sa fiancée. Et nous ne trouvons jamais la réponse, disons, expressive de la part de Štefánik.
1: En ce qui concerne Štefánik, une question s'impose, franchement. Où résidait sa capacité de séduire, de charmer? Selon les rares photos que nous avons de lui, ses attraits physiques étaient plutôt négligeables. Mais donc, je me permets encore une fois de citer Louise, sa description de Štefánik. Elle a écrit: Cet homme pâle, dont les yeux clairs illuminent le visage amaigri, est un diplomate et un conquérant. Il possède une volonté d'acier trempé. Dans son comportement, il y a quelque chose de surprenant et de génial. Il a un charme et un esprit aussi géométrique qu'extraordinaire. Ce qui est surprenant également, qu'il a su charmer non seulement les femmes, mais également des hommes.
2: Oui, Louis disait, cet homme au visage marqué par la petite vérole, tout ça, mais en fait, ses yeux fascinants, cet homme est un conquérant, un diplomate. Et c'est vrai qu'il a utilisé tout à fait cette vérité historique française, chercher la femme. Les femmes, ce n'était pas, disons, des instruments. Non, il les respectait vraiment, il les donnait des cadeaux, des bouquets, des bonbons, tout ça. Mais en fait, c'était aussi un chemin pour aller vers les hommes importants.
1: Louise Weiss, à part de ses activités politiques et journalistiques surtout, et puis aussi d'autres, elle a également beaucoup voyagé. On peut dire que c'est aussi dans l'esprit de Stéphanie, parce que lui aussi voyageait pour connaître, parce qu'il croyait que connaître un pays aide à le comprendre et à comprendre le monde. Est-ce que c'était aussi le but de Louise?
2: Oui, justement, parce que pour nous, Stéphanie, c'est la naissance de la Tchécoslovaquie, et c'est pratiquement son histoire, son destin fini là. Tandis que Louise l'a transporté au XXe siècle, il a compris son message comme l'idée de l'unification de l'Europe et de la paix dans le monde. Et c'est pour ça qu'elle a participé très activement à la Société des Nations, maintenant le prédécesseur de l'Union Européenne, des Nations Unies, mais aussi elle a dit « je dois voir moi-même ce monde que, comme le prévoyait Stéphanie », c'est-à-dire que le centre va se déplacer vers le Pacifique, vers l'Asie, et c'est pour ça qu'elle a voyagé presque 30 ans, Asie, Afrique, tout cela, pour vérifier si l'évolution du monde va dans le sens prévu par Stéphanie.
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La maison Albrecht est le siège d'un centre culturel indépendant au cœur de Bratislava. Elle est située dans la rue Kapitulska, dans la partie la plus ancienne du centre historique de la ville. C'était à l'origine la maison de l'un des chanoines du chapitre de Bratislava, le soi-disant bénéfice canonique. Du côté est, elle est adjacente à l'ancien couvent des Clarisses. Du côté ouest, elle est séparée de la rue Kapitulska par un mur de rue élevée reconstruit au XIXe siècle. Depuis 1945, la famille Albrecht vit dans la maison. Alexander, compositeur, professeur de l'école de musique de la ville, chef d'orchestre et directeur de l'association de musique religieuse de Saint-Martin, Kirchenmusikverein, sa femme Margareta, professeur de langue, et le fils Hansi, Jan Albrecht, professeur de musique, altiste, esthéticien, éditeur, fondateur du mouvement de la musique ancienne en Slovaquie et de l'ensemble Musica Eterna. En 2010, l'association civile Albrecht Forum a été fondée et restaure et redonne vie à la maison avec l'aide de nombreux sympathisants. Suivant la tradition des rencontres artistiques de longue date au sein de la famille Albrecht, elle travaille à la création d'un centre dans lequel la musique classique, la littérature, les arts visuels, le théâtre, le cinéma, la philosophie, les sciences de l'art et d'autres sciences sociales trouveront une place permanente. Tout simplement une passion pour l'art et la connaissance. Le centre comprend un jardin avec une scène et un auditorium, un café, une salle multifonctionnelle pour les événements de chambre, des salles commémoratives pour la famille Albrecht et l'association de musique religieuse de la cathédrale Saint-Martin. Elle est le co-administratif, bien sûr, du centre.

Nous parlons aujourd'hui d'un festival Hortus Artis, le jardin de l'art. Pour la cinquième fois, ce festival propose aux visiteurs 10 concerts de musique de chambre avec un programme engageant dans les espaces attrayants du jardin de la maison Albrecht pendant juillet et août. L'objectif est de présenter des programmes pour diverses distributions de différentes périodes et provenances historiques unies par l'idée de chevaucher les idiomes du folklore rural et urbain avec une musique composée de manière artistique. L'accent est mis sur l'espace de l'Europe centrale, mais certains concerts amèneront le public également en Espagne, en Amérique du Sud, dans l'histoire ancienne de la musique séfarade du pourtour méditerranéen ou dans l'environnement des banlieues urbaines de l'Amérique du Nord au début du XXe siècle. Le festival mettra en vedette plus de 40 artistes de Slovaquie, de République tchèque, de Pologne, de Hongrie, d'Espagne et de Grèce dans les ensembles de chambres renommés comme Collegium Marianum, la République tchèque, Messages Quartet, Pologne, Pressburg Saxophone Quartet, Slovaquie et d'autres. J'ai eu la chance d'assister au concert de fameux artistes slovaques Daniel Rumler au violon, Martin Ruman alto et Josef Luptak violoncelle. S'appelait Redécouvert. C'était les œuvres pour le trio à cordes qui étaient perdues. Donc, pour la première fois, nous avons pu entendre une œuvre, une suite pour trio à cordes dans La majeur de Jean Sibelius. Alors, ça va pas dans l'Europe centrale, mais nous connaissons l'amour de Josef Luptak pour les pays nordiques. Apparemment, la partition a eu 3 parties complètes, mais la 4e, la gigue, a dû être arrangée, nous ne savons pas par qui. Il faut dire que la gigue, les experts y voient déjà le talent important de l'auteur pour les couleurs, le rythme et l'harmonie. Au contraire, une œuvre d'un fameux tchèque, Bohuslav Martinů, trio à cordes numéro 1, une grande œuvre qui a été perdue, a été écrite quand Martinů était l'élève d'Albert Roussel, un compositeur français à Paris. Apparemment, cette œuvre a été jouée à Paris que 2 fois, en 1924, et l'autographe du trio n'a été retrouvé que des années plus tard à la Bibliothèque royale danoise de Copenhague. Une autre œuvre de Zoltán Kodály. Alors, nous sommes déjà en Europe centrale. Martinů, Kodály et Dohnányi.

0: Ce qui m'a surpris et m'a fait un grand plaisir, c'était une sérénade opus 10 de Ernst von Dohnányi. C'est une figure qui, pendant le régime, n'était pas vraiment mentionnée. La même chose pour Alexander Albrecht ou Bartók, vraiment les compositeurs qui n'ont pas adhéré à la Slovaquie pure avec la langue maternelle slovaque, mais on parlait hongrois ou allemand, comme c'était le cas à Presbourg. C'est le sens de la maison Albrecht, de revivre ce temps-là quand Bratislava, ancien Presbourg, était un centre culturel sans concurrence. On a parlé trois langues, même yiddish, alors c'était une richesse énorme. Dohnányi composa sa sérénade en 1904, il avait 27 ans. Il était une figure internationalement reconnue en Hongrie. C'est Johannes Brahms qui l'a découvert quand sa quintette avec piano opus 1 a été donnée. Et il s'est occupé que cette œuvre apparaisse à Vienne. Dohnányi décide d'étudier à Budapest et suivant son exemple, Bartók, Kodály et Alexander Albrecht s'y rendent également. Dohnányi était la personnalité la plus importante de Budapest au début du XXe siècle. Rappelons que Dohnányi était né à Bratislava en 1877 et était mort en 1960 à New York. Un immigré, le temps de la guerre l'a forcé de quitter l'Europe. J'aimerais encore dire qu'il a été influencé par Brahms, Reger et en partie par Richard Strauss. Il a également utilisé des motifs folkloriques hongrois. Il a vécu à Bratislava, à Budapest, en Autriche, en Argentine et aux États-Unis. Hortus Artis, tous les dimanches à 18h au jardin de la maison d'Albrecht. Vous êtes tous invités, même de la France.
1: Merci Viera Polakovičová. Merci à vous, chers auditeurs, de nous avoir suivis. À une prochaine fois sur notre antenne.
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1: Bienvenue à l'écoute du blog d'actualité de ce jeudi 30 juillet 2026, préparé et présenté par Jacques Oflak selon les sources des agences de presse slovaques.
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1: Le chef de l'État s'entretient avec le Premier ministre chinois. Le président des Émirats arabes unis à Bratislava. Les pompiers slovaques à Bordeaux. Le président Peter Pellegrini s'est entretenu avec le Premier ministre chinois Li Qiang afin de renforcer la coopération commerciale et économique entre la Slovaquie et la Chine. Il voit un potentiel particulier dans les technologies modernes, l'industrie automobile et de nouveaux investissements chinois en Slovaquie. Les discussions ont également porté sur les relations entre l'Union européenne et la Chine, les deux parties se disant favorables au dialogue et opposées à toute guerre commerciale. Le président des Émirats arabes unis, le cheikh Mohammed Ben Zayed Al Nahyan, est arrivé mercredi 29 juillet en Slovaquie pour une visite de travail. Il est accompagné de plusieurs ministres et de hauts responsables. Cette visite fait suite aux entretiens de l'an dernier avec le Premier ministre Robert Fico à Abu Dhabi. Les deux dirigeants ont convenu de coopérer à un projet d'infrastructure sur le Danube à Bratislava et souhaitent poursuivre leur collaboration dans le secteur de l'industrie de la défense. Le ministre de l'Intérieur Matouš Šutaj-Eštok a annoncé aujourd'hui que 20 pompiers slovaques accompagnés de 19 véhicules et équipements d'intervention partaient pour la France afin de participer à la lutte contre les importants incendies de forêt dans la région de Bordeaux. Ils seront déployés dans le cadre du mécanisme de solidarité de l'Union européenne. La Slovaquie apporte déjà son aide à la France en mettant à disposition un hélicoptère de lutte contre les incendies. La mission devrait durer à ce stade jusqu'au 18 août. La Commission européenne doit évaluer cette semaine si la Slovaquie remplit les critères du plan de relance relatif à la réforme des parcs nationaux. Des organisations de protection de l'environnement avertissent que certaines résolutions gouvernementales contestées pourraient mettre en péril des centaines de millions d'euros de financement et compromettre la réforme. Le secrétaire d'État au ministère de l'Environnement, Philippe Kouffa, affirme que les zonages approuvés menace la réforme des parcs nationaux ainsi que les fonds du plan de relance. Le ministre Tomáš Taraba rejette ces accusations et maintient que la gestion des forêts est bien en cours de transfert aux parcs nationaux. Le projet du parti d'opposition, la Slovaquie progressiste, Progressivne Slovensko, de constituer un bloc électoral commun ne se concrétise pas pour l'instant. La plupart des partis d'opposition, dont les libéraux du SAS, les démocrates chrétiens du KDH et le parti de la minorité hongroise, Alliance, préfèrent se présenter séparément aux élections. À la fin du mois de juin, 9 882 personnes déplacées, originaires d'Ukraine, étaient enregistrées dans les écoles slovaques. C'est ce qui ressort des données du ministère de l'Éducation. Le ministère souligne que de nombreux enfants ukrainiens ont déjà obtenu un titre de séjour temporaire ou permanent. Ils ne figurent donc plus dans ces statistiques.
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1: Le niveau du Danube est exceptionnellement bas ces jours-ci. Les navires à fort tirant d'eau ne peuvent pas franchir certains tronçons du fleuve en Slovaquie. La raison ? Un niveau d'eau trop bas. L'autorité des transports l'a confirmé. Le niveau d'eau actuel est défavorable à la navigation des navires à fort tirant d'eau. Ces navires, ne pouvant franchir certains tronçons du Danube, restent à quai ou au mouillage et attendent une amélioration de la situation hydrologique, a déclaré l'autorité. Le niveau du Danube est exceptionnellement bas ces jours-ci. Les faibles débits actuels du fleuve figurent parmi les plus bas de ces dernières décennies. Des mesures ont été prises pour une gestion plus efficace de l'eau. Afin d'utiliser au mieux les ressources en eau disponibles, en collaboration avec la Société slovaque de gestion de l'eau et l'autorité des transports, nous avons notamment adapté le régime de passage des navires dans les écluses de l'ouvrage de Gabčíkovo, a indiqué l'entreprise publique de gestion des ressources en eau sur ses réseaux sociaux. Comme elle l'a précisé, chaque ouverture d'une écluse correspond à une baisse du niveau d'eau d'environ 1 cm. Par conséquent, le passage des navires se fera selon des cycles précis, ce qui permettra de limiter les pertes d'eau inutiles, tout en garantissant la sécurité et la fluidité de la navigation, a souligné l'entreprise, ajoutant qu'elle surveillait l'évolution de la situation sur le Danube. Les météorologues n'anticipent pas de précipitations importantes dans le bassin du Danube, en Autriche et en Allemagne, dans les prochains jours. Il est essentiel de gérer l'eau de manière responsable et de l'utiliser au mieux, a conclu le gestionnaire. Ils déclarent qu'avec leurs partenaires, ils mettront tout en œuvre pour que l'usine de traitement des eaux de Gabčíkovo continue de remplir efficacement ses fonctions essentielles. Production d'électricité, conditions de navigation, protection contre les inondations et stabilité du régime hydrologique du Danube. Le porte-parole de l'entreprise, Marianne Botzak, a indiqué que, dans le cadre de l'optimisation de l'utilisation des écluses du complexe hydroélectrique de Gabčíkovo, les navires ne seraient autorisés à franchir les écluses que lorsque celles-ci seraient occupées à au moins 40% de leur capacité. Chers auditeurs, nous vous proposons maintenant de suivre sur les ondes de Radio Slovaquie Internationale la reprise de l'une de nos émissions. Bonne écoute.
2: Dobrý večer, dobrý deň à tous les amis de la Slovaquie et de sa Radio Internationale en français. L'introduction de cette émission sera bien courte.
3: Nous parlons aujourd'hui d'un festival, Hortus Artis, le jardin de l'art.
2: Vous entendrez le récit de notre musicologue et amie, Viera Polakovičová.
4: Louise Weiss était considérée comme l'une des nombreuses femmes séduites, enchantées, fascinées par Stefanik.
2: Vous entendrez aussi notre ancienne collègue Maria Michalková-Rovna, qui a interviewé Miroslav Musil, auteur du livre « Stefanik, mon amour ». Aujourd'hui, vous êtes avec Abdul en régie, František a préparé la musique, Zuzana au micro. Agréable écoute de RSI.
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2: Milan Rastislav Štefánik, astronome, homme politique, diplomate général français, puis slovaque à titre posthume, est né le 21 juillet 1980 à Košariska, sous la montagne de Bradlo, au nord de Bratislava. Il a trouvé une mort tragique dans un accident d'avion à Ivanka pri Dunaji, alors qu'il rentrait d'Italie en son pays le 4 mai 1919. Près de son village natal sur le mont de Bradlo, à l'altitude de 543 mètres, entre les années 1924-1928, un monument sous lequel il est inhumé a été érigé. Œuvre de l'architecte de renom Dušan Jurković.

0: Maria Michalková rovná Miroslav Musil.
1: Monsieur, vous avez déjà publié plusieurs ouvrages sur Milan Rastislav Štefánik. Votre dernier livre est consacré à Louise Weiss, une femme active dans plusieurs domaines, collaboratrice intime de Milan Rastislav Štefánik. Quand et comment ces deux personnalités se sont rencontrées?
2: Louise Weiss était considérée comme l'une des nombreuses femmes séduites, enchantées, fascinées par Štefánik. Et c'est là que je déballe pour la première fois l'histoire complète de ces relations fascinantes et très très importantes. Louise Weiss était une femme extrêmement émancipée qui est devenue journaliste. Et c'est justement dans le salon de Clairbois de Jouvenel, cette noble qui venait de divorcer, qui venait d'être charmée et même tombée amoureuse aussi et prise de Štefánik, c'est là qu'ils se sont rencontrés. Et c'est là qu'il se présentait comme lieutenant Štefánik, quelqu'un complètement inconnu, et c'est là qu'elle a choqué, parce que quand il a parlé que son but était de réaliser le royaume de Bohème, elle a dit, alors vous êtes tchèque, oh, comment vous le savez? Alors, déballe tout son, parce que ses origines allaient jusqu'à Prague. Donc c'est là que l'histoire commence.
1: Ce milieu, alors le salon de Madame Jouvenel était déjà en fait fréquenté par Štefánik, donc.
2: Oui, il était tout à fait au courant, c'est une histoire connue, c'est que quand il a été épuisé, en quelque sorte, presque blessé sur le front de Serbie, il a fini dans un hôpital à Rome, c'est Madame de Jouvenel qui a remué ses contacts, ses relations pour l'aider là-bas, et quand il est revenu le remercier, elle a dit de façon plutôt polie, que puis-je faire pour vous, monsieur? Aidez-moi pour l'indépendance de mon pays. Quel pays? Voilà, ouais, mais elle a été choquée. Mais comme elle était une femme émancipée, elle aussi elle écrivait sous un nom masculin, parce que les femmes n'étaient pas appréciées. Donc elle a compris tout à fait que c'était quelqu'un qui avait un désir qui n'était pas toléré, mais qui devait réussir. Et elle est devenue son alliée, de même que Louise Weiss.
1: Entre Štefánik et Louise Weiss, une collaboration vraiment très, très étroite s'est installée. Et pour une telle collaboration, j'imagine que ça exigeait d'avoir pas mal de points communs. À mon avis, c'était surtout l'idéalisme qui était leur point commun, et aussi un goût très prononcé pour les études, pour connaître, pour savoir. Est-ce qu'il y a aussi d'autres points communs?
2: Oui, c'est parce que pour les Français à cette époque-là, pour la France en général, personne ne sentait, les médias, les journaux, ne ressentaient le besoin d'un partage d'Autriche-Hongrie. C'était un royaume, un empire bien, avec un empereur sympathique dont la femme était française, en fait, d'origine bourbon. Alors, c'est pour ça que c'est elle qui a compris qu'il était très important que toutes ces nations opprimées deviennent indépendantes. Donc, en fait, quand elle a passé cet après-midi avec Štefánik au salon de Claire de Jouvenel, c'est là qu'elle s'est dit, cet homme est un génie. Il deviendra l'idéal que je vais suivre.
1: Selon les propres mots de Louise, quand elle a parlé de ses relations avec Štefánik, elle a dit, je cite, « Je n'éprouvais pour lui aucun attrait physique, mais je lui appartenais sans réserve spirituellement. » Alors c'est franchement quelque chose qui est tout à fait extraordinaire. Louise Weiss était même prête à devenir sa fiancée et lui a proposé même cela. La réponse de Štefánik, nous n'avons pas à notre disposition, mais quand même, à votre avis, quelles étaient les raisons en fait de ce refus de la part de Štefánik?
2: En fait, Štefánik, sa première fiancée était Yvonne Chotan. C'est une relation tout à fait pragmatique parce que c'est le papa qui finançait ses expéditions, mais aussi c'était la clé vers les cercles politiques, y compris les frères de Yvonne. C'est pour ça finalement ça a fini par un divorce. Et en fait, le seul amour vrai, authentique, c'était sa Giuliana Benzoni. Et toutes les autres femmes étaient, disons, respectées et considérées comme des alliées très utiles. Donc c'est pour ça que, justement, que la Louise constate dans ses mémoires que nos relations étaient douloureusement neutres. C'est pour ça que, comme femme émancipée, elle a décidé de lui adresser une lettre où lui propose de devenir sa fiancée. Et nous ne trouvons jamais la réponse, disons, expressive de la part de Štefánik.
1: En ce qui concerne Štefánik, une question s'impose, franchement. Où résidait sa capacité de séduire, de charmer? Selon les rares photos que nous avons de lui, ses attraits physiques étaient plutôt négligeables. Mais donc, je me permets encore une fois citer Louise, sa description de Štefánik. Elle a écrit « Cet homme pâle, dont les yeux clairs illuminent le visage, amaigri, est un diplomate et un conquérant. Il possède une volonté d'acier trempé. Dans son comportement, il y a quelque chose de surprenant et de génial. Il a un charme et un esprit aussi géométrique qu'extraordinaire. Est-ce qu'il est surprenant également qu'il a su charmer non seulement les femmes, mais également des hommes ?»
2: Oui, Louise disait, cet homme au visage marqué par la petite vérole, tout ça, mais en fait, ses yeux fascinants, cet homme est un conquérant, un diplomate. Et c'est vrai qu'il a utilisé tout à fait cette vérité historique française, chercher la femme. Les femmes, ce n'était pas, disons, des instruments. Non, il les respectait vraiment, il les donnait des cadeaux, des bouquets, des bonbons, tout ça. Mais en fait, c'était aussi un chemin pour aller vers les hommes importants.
1: Louise Weiss, à part de ses activités politiques et journalistiques surtout, et puis aussi d'autres, elle a également beaucoup voyagé. On peut dire que c'est aussi dans l'esprit de Stéphanie, parce que lui aussi voyageait pour connaître, parce qu'il croyait que connaître un pays aide à le comprendre et à comprendre le monde. Est-ce que c'était aussi le but de Louise?
2: Oui, justement, parce que pour nous, Stéphanie, c'est la naissance de la Tchécoslovaquie, et c'est pratiquement son histoire, son destin fini là. Tandis que Louise l'a transporté au XXe siècle, elle a compris son message comme l'idée de l'unification de l'Europe et de la paix dans le monde. Et c'est pour ça qu'elle a participé très activement à la Société des Nations, maintenant le prédécesseur de l'Union Européenne, des Nations Unies, mais aussi elle a dit « je dois voir moi-même ce monde, que, comme le prévoyait Stéphanie », c'est-à-dire que le centre va se déplacer vers le Pacifique, vers l'Asie, et c'est pour ça qu'elle a voyagé presque 30 ans, Asie, Afrique, tout cela, pour vérifier si l'évolution du monde va dans le sens prévu par Stéphanie.
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La maison Albrecht est le siège d'un centre culturel indépendant au cœur de Bratislava. Elle est située dans la rue Kapitulska, dans la partie la plus ancienne du centre historique de la ville. C'était à l'origine la maison de l'un des chanoines du chapitre de Bratislava, le soi-disant bénéfice canonique. Du côté est, elle est adjacente à l'ancien couvent des Clarisses. Du côté ouest, elle est séparée de la rue Kapitulska par un mur de rue élevée reconstruit au XIXe siècle. Depuis 1945, la famille Albrecht vit dans la maison. Alexander, compositeur, professeur de l'école de musique de la ville, chef d'orchestre et directeur de l'association de musique religieuse de Saint-Martin, Kirchenmusikverein. Sa femme Margareta, professeur de langue, et le fils Hansi, Jan Albrecht, professeur de musique, altiste, esthéticien, éditeur, fondateur du mouvement de la musique ancienne en Slovaquie et de l'ensemble Musica Eterna. En 2010, l'association civile Albrecht Forum a été fondée et restaure et redonne vie à la maison avec l'aide de nombreux sympathisants. Suivant la tradition des rencontres artistiques de longue date au sein de la famille Albrecht, elle travaille à la création d'un centre dans lequel la musique classique, la littérature, les arts visuels, le théâtre, le cinéma, la philosophie, les sciences de l'art et d'autres sciences sociales trouveront une place permanente. Tout simplement une passion pour l'art et la connaissance. Le centre comprend un jardin avec une scène et un auditorium, un café, une salle multifonctionnelle pour les événements de chambre, des salles commémoratives pour la famille Albrecht et l'association de musique religieuse de la cathédrale Saint-Martin. Elle est le corps administratif, bien sûr, du centre.

Nous parlons aujourd'hui d'un festival Hortus Artis, le jardin de l'art. Pour la cinquième fois, ce festival propose aux visiteurs 10 concerts de musique de chambre avec un programme engageant dans les espaces attrayants du jardin de la maison Albrecht pendant juillet et août. L'objectif est de présenter des programmes pour diverses distributions de différentes périodes et provenances historiques unies par l'idée de chevaucher les idiomes du folklore rural et urbain avec une musique composée de manière artistique. L'accent est mis sur l'espace de l'Europe centrale, mais certains concerts amèneront le public également en Espagne, en Amérique du Sud, dans l'histoire ancienne de la musique séfarade, du pourtour méditerranéen, ou dans l'environnement des banlieues urbaines de l'Amérique du Nord au début du XXe siècle. Le festival mettra en vedette plus de 40 artistes de Slovaquie, de République tchèque, de Pologne, de Hongrie, d'Espagne et de Grèce dans les ensembles de chambres renommés comme Collegium Marianum, la République tchèque, Messages Quartet, Pologne, Pressburg Saxophone Quartet, Slovaquie et d'autres. J'ai eu la chance d'assister au concert de fameux artistes slovaques Daniel Rumler au violon, Martin Ruman alto et Josef Luptak violoncelle. S'appelait Redécouvert. C'était les œuvres pour le trio à cordes qui étaient perdues. Donc, pour la première fois, nous avons pu entendre une œuvre, une suite pour trio à cordes en la majeur de Jean Sibelius. Alors, ça va pas dans l'Europe centrale, mais nous connaissons l'amour de Josef Luptak pour les pays nordiques. Apparemment, la partition a eu 3 parties complètes, mais la 4e, la gigue, a dû être arrangée, nous ne le savons pas par qui. Il faut dire que la gigue, les experts y voient déjà le talent important de l'auteur pour les couleurs, le rythme et l'harmonie. Au contraire, une œuvre d'un fameux tchèque, Bohuslav Martinů, trio à cordes numéro 1, une grande œuvre qui a été perdue, a été écrite quand Martinů était l'élève d'Albert Roussel, un compositeur français à Paris. Apparemment, cette œuvre a été jouée à Paris que 2 fois, en 1924, et l'autographe du trio n'a été retrouvé que des années plus tard à la Bibliothèque royale danoise de Copenhague. Une autre œuvre de Zoltán Kodály. Alors, nous sommes déjà en Europe centrale. Martinů, Kodály et Dohnányi.

0: Ce qui m'a surpris et m'a fait un grand plaisir, c'était une sérénade opus 10 de Ernst von Dohnányi. C'est une figure qui, pendant le régime, n'était pas vraiment mentionnée. La même chose pour Alexander Albrecht ou Bartók, vraiment les compositeurs qui n'ont pas adhéré à la Slovaquie pure avec la langue maternelle slovaque, mais on parlait hongrois ou allemand, comme c'était le cas à Presbourg. C'est le sens de la maison Albrecht, de revivre ce temps-là quand Bratislava, ancien Presbourg, était un centre culturel sans concurrence. On a parlé trois langues, même yiddish, alors c'était une richesse énorme. Dohnányi composa sa sérénade en 1904. Il avait 27 ans. Il était une figure internationalement reconnue en Hongrie. C'est Johannes Brahms qui l'a découvert quand sa quintette avec piano, opus 1, a été donnée. Et il s'est occupé que cette œuvre apparaisse à Vienne. Dohnányi décide d'étudier à Budapest et, suivant son exemple, Bartók, Kodály et Alexander Albrecht s'y rendent également. Dohnányi était la personnalité la plus importante de Budapest au début du XXe siècle. Rappelons que Dohnányi était né à Bratislava en 1877 et était mort en 1960 à New York. Un immigré, le temps de la guerre l'a forcé de quitter l'Europe. J'aimerais encore dire qu'il a été influencé par Brahms, Reger et en partie par Richard Strauss. Il a également utilisé des motifs folkloriques hongrois. Il a vécu à Bratislava, à Budapest, en Autriche, en Argentine et aux États-Unis. Hortus Artis, tous les dimanches à 18h au jardin de la maison d'Albrecht. Vous êtes tous invités, même de la France.
1: Merci Viera Polakovičová. Merci à vous, chers auditeurs, de nous avoir suivis. À une prochaine fois sur notre antenne.
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1: Bienvenue à l'écoute du blog d'actualité de ce jeudi 30 juillet 2026, préparé et présenté par Jacques Oflak selon les sources des agences de presse slovaques.
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1: Le chef de l'État s'entretient avec le Premier ministre chinois. Le président des Émirats arabes unis à Bratislava. Les pompiers slovaques à Bordeaux. Le président Peter Pellegrini s'est entretenu avec le Premier ministre chinois Li Qiang afin de renforcer la coopération commerciale et économique entre la Slovaquie et la Chine. Il voit un potentiel particulier dans les technologies modernes, l'industrie automobile et de nouveaux investissements chinois en Slovaquie. Les discussions ont également porté sur les relations entre l'Union européenne et la Chine, les deux parties se disant favorables au dialogue et opposées à toute guerre commerciale. Le président des Émirats arabes unis, le cheikh Mohammed Ben Zayed Al Nahyan, est arrivé mercredi 29 juillet en Slovaquie pour une visite de travail. Il est accompagné de plusieurs ministres et de hauts responsables. Cette visite fait suite aux entretiens de l'an dernier avec le Premier ministre Robert Fico à Abu Dhabi. Les deux dirigeants ont convenu de coopérer à un projet d'infrastructure sur le Danube à Bratislava et souhaitent poursuivre leur collaboration dans le secteur de l'industrie de la défense. Le ministre de l'Intérieur Matúš Šutaj-Eštok a annoncé aujourd'hui que 20 pompiers slovaques accompagnés de 19 véhicules et équipements d'intervention partaient pour la France afin de participer à la lutte contre les importants incendies de forêt dans la région de Bordeaux. Ils seront déployés dans le cadre du mécanisme de solidarité de l'Union européenne. La Slovaquie apporte déjà son aide à la France en mettant à disposition un hélicoptère de lutte contre les incendies. La mission devrait durer à ce stade jusqu'au 18 août. La Commission européenne doit évaluer cette semaine si la Slovaquie remplit les critères du plan de relance relatif à la réforme des parcs nationaux. Des organisations de protection de l'environnement avertissent que certaines résolutions gouvernementales contestées pourraient mettre en péril des centaines de millions d'euros de financement et compromettre la réforme. Le secrétaire d'État au ministère de l'Environnement, Philippe Kouffa, affirme que les zonages approuvés menace la réforme des parcs nationaux ainsi que les fonds du plan de relance. Le ministre Tomáš Taraba rejette ces accusations et maintient que la gestion des forêts est bien en cours de transfert aux parcs nationaux. Le projet du parti d'opposition, la Slovaquie progressiste, Progressivné Slovensko, de constituer un bloc électoral commun ne se concrétise pas pour l'instant. La plupart des partis d'opposition, dont les libéraux du SAS, les démocrates chrétiens du KDH et le parti de la minorité hongroise, Alliance, préfèrent se présenter séparément aux élections. À la fin du mois de juin, 9882 personnes déplacées, originaires d'Ukraine, étaient enregistrées dans les écoles slovaques. C'est ce qui ressort des données du ministère de l'Éducation. Le ministère souligne que de nombreux enfants ukrainiens ont déjà obtenu un titre de séjour temporaire ou permanent. Ils ne figurent donc plus dans ces statistiques.
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1: Le niveau du Danube est exceptionnellement bas ces jours-ci. Les navires à fort tirant d'eau ne peuvent pas franchir certains tronçons du fleuve en Slovaquie. La raison ? Un niveau d'eau trop bas. L'autorité des transports l'a confirmé. Le niveau d'eau actuel est défavorable à la navigation des navires à fort tirant d'eau. Ces navires, ne pouvant franchir certains tronçons du Danube, restent à quai ou au mouillage et attendent une amélioration de la situation hydrologique, a déclaré l'autorité. Le niveau du Danube est exceptionnellement bas ces jours-ci. Les faibles débits actuels du fleuve figurent parmi les plus bas de ces dernières décennies. Des mesures ont été prises pour une gestion plus efficace de l'eau. Afin d'utiliser au mieux les ressources en eau disponibles, en collaboration avec la Société slovaque de gestion de l'eau et l'autorité des transports, nous avons notamment adapté le régime de passage des navires dans les écluses de l'ouvrage de Gabčíkovo, a indiqué l'entreprise publique de gestion des ressources en eau sur ses réseaux sociaux. Comme elle l'a précisé, chaque ouverture d'une écluse correspond à une baisse du niveau d'eau d'environ 1 cm. Par conséquent, le passage des navires se fera selon des cycles précis, ce qui permettra de limiter les pertes d'eau inutiles, tout en garantissant la sécurité et la fluidité de la navigation, a souligné l'entreprise, ajoutant qu'elle surveillait l'évolution de la situation sur le Danube. Les météorologues n'anticipent pas de précipitations importantes dans le bassin du Danube, en Autriche et en Allemagne, dans les prochains jours. Il est essentiel de gérer l'eau de manière responsable et de l'utiliser au mieux, a conclu le gestionnaire. Ils déclarent qu'avec leurs partenaires, ils mettront tout en œuvre pour que l'usine de traitement des eaux de Gabčíkovo continue de remplir efficacement ses fonctions essentielles. Production d'électricité, conditions de navigation, protection contre les inondations et stabilité du régime hydrologique du Danube. Le porte-parole de l'entreprise, Marianne Botzak, a indiqué que, dans le cadre de l'optimisation de l'utilisation des écluses du complexe hydroélectrique de Gabčíkovo, les navires ne seraient autorisés à franchir les écluses que lorsque celles-ci seraient occupées à au moins 40% de leur capacité. Chers auditeurs, nous vous proposons maintenant de suivre sur les ondes de Radio Slovaquie Internationale la reprise de l'une de nos émissions. Bonne écoute.
2: Dobrý večer, dobrý deň à tous les amis de la Slovaquie et de sa Radio Internationale en français. L'introduction de cette émission sera bien courte.
3: Nous parlons aujourd'hui d'un festival, Hortus Artis, le jardin de l'art.
2: Vous entendrez le récit de notre musicologue et amie, Viera Polakovičová.
4: Louise Weiss était considérée comme l'une des nombreuses femmes séduites, enchantées, fascinées par Stefanik.
2: Vous entendrez aussi notre ancienne collègue Maria Michalková-Rovna, qui a interviewé Miroslav Musil, auteur du livre « Stefanik, mon amour ». Aujourd'hui, vous êtes avec Abdul en régie, František a préparé la musique, Zuzana au micro. Agréable écoute de RSI.
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2: Milan Rastislav Štefánik, astronome, homme politique, diplomate général français, puis slovaque à titre posthume, est né le 21 juillet 1980 à Košariska, sous la montagne de Bradlo, au nord de Bratislava. Il a trouvé une mort tragique dans un accident d'avion à Ivanka Pridunaj, alors qu'il rentrait d'Italie en son pays le 4 mai 1919. Près de son village natal sur le mont de Bradlo, à l'altitude de 543 mètres, entre les années 1924-1928, un monument sous lequel il est inhumé a été érigé. Œuvre de l'architecte de renom Dušan Jurković.

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1: Monsieur, vous avez déjà publié plusieurs ouvrages sur Milan Rastislav Štefánik. Votre dernier livre est consacré à Louise Weiss, une femme active dans plusieurs domaines, collaboratrice intime de Milan Rastislav Štefánik. Quand et comment ces deux personnalités se sont rencontrées?
2: Louise Weiss était considérée comme l'une des nombreuses femmes séduites, enchantées, fascinées par Štefánik. Et c'est là que je déballe pour la première fois l'histoire complète de ces relations fascinantes et très, très importantes. Louise Weiss était une femme extrêmement émancipée qui est devenue journaliste. Et c'est justement dans le salon de Clairbois de Jouvenel, cette noble qui venait de divorcer, qui venait d'être charmée et même tombée amoureuse aussi et prise de Štefánik, c'est là qu'ils se sont rencontrés. Et c'est là qu'il se présentait comme lieutenant Štefánik, quelqu'un complètement inconnu, et c'est là qu'elle a choqué, parce que quand il a parlé que son but était de réaliser le royaume de Bohème, elle a dit « Alors vous êtes tchèque ?»« Oh, comment vous le savez ?» Alors déballe tout son, parce que ses origines allaient jusqu'à Prague. Donc c'est là que l'histoire commence.
1: Ce milieu, alors le salon de Madame Jouvenel était déjà en fait fréquenté par Štefánik, donc...
2: Oui, il était tout à fait au courant, c'est une histoire connue, c'est que quand il a été épuisé, en quelque sorte, presque blessé sur le front de Serbie, il a fini dans un hôpital à Rome, c'est Madame de Jouvenel qui a remué ses contacts, ses relations pour l'aider là-bas, et quand il est revenu le remercier, elle a dit de façon plutôt polie, que puis-je faire pour vous, monsieur? Aidez-moi pour l'indépendance de mon pays. Quel pays? Voilà, ouais, mais elle a été choquée. Mais comme elle était une femme émancipée, elle aussi écrivait sous un nom masculin, parce que les femmes n'étaient pas appréciées. Donc elle a compris tout à fait que c'était quelqu'un qui avait un désir qui n'était pas toléré, mais qui devait réussir. Et elle est devenue son alliée, de même que Louise Weiss.
1: Entre Štefánik et Louise Weiss, une collaboration vraiment très, très étroite s'est installée. Et pour une telle collaboration, j'imagine que ça exigeait d'avoir pas mal de points communs. À mon avis, c'était surtout l'idéalisme qui était leur point commun, et aussi un goût très prononcé pour les études, pour connaître, pour savoir. Est-ce qu'il y a aussi d'autres points communs?
2: Oui, c'est parce que pour les Français à cette époque-là, pour la France en général, personne ne sentait, les médias, les journaux ne ressentaient le besoin d'un partage d'Autriche-Hongrie. C'était un empire bien avec un empereur sympathique dont la femme était française, en fait, d'origine bourbon. Alors, c'est pour ça que c'est elle qui a compris qu'il était très important que toutes ces nations opprimées deviennent indépendantes. Donc, en fait, quand elle a passé cet après-midi avec Štefánik au salon de Claire de Jouvenel, c'est là qu'elle s'est dit « cet homme est un génie, il deviendra l'idéal que je vais suivre ».
1: Selon les propres mots de Louise, quand elle a parlé de ses relations avec Štefánik, elle a dit, je cite, « Je n'éprouvais pour lui aucun attrait physique, mais je lui appartenais sans réserve spirituellement. » Alors c'est franchement quelque chose qui est tout à fait extraordinaire. Louise Weiss était même prête à devenir sa fiancée et lui a proposé même cela. La réponse de Štefánik, nous n'avons pas à notre disposition, mais quand même, à votre avis, quelles étaient les raisons en fait de ce refus de la part de Štefánik?
2: En fait, Štefánik, sa première fiancée était Yvonne Chotan. C'est une relation tout à fait pragmatique parce que c'est le papa qui finançait ses expéditions, mais aussi c'était la clé vers les cercles politiques, y compris les frères de Yvonne. C'est pour ça finalement ça a fini par un divorce. Et en fait, le seul amour vrai, authentique, c'était sa Giuliana Benzoni. Et toutes les autres femmes étaient, disons, respectées et considérées comme des alliées très utiles. Donc c'est pour ça que, justement, que la Louise constate dans ses mémoires que nos relations étaient douloureusement neutres. C'est pour ça que, comme femme émancipée, elle a décidé de lui adresser une lettre où lui propose de devenir sa fiancée. Et nous ne trouvons jamais la réponse, disons, expressive de la part de Štefánik.
1: En ce qui concerne Štefánik, une question s'impose, franchement. Où résidait sa capacité de séduire, de charmer? Selon les rares photos que nous avons de lui, ses attraits physiques étaient plutôt négligeables. Mais donc, je me permets encore une fois de citer Louise, sa description de Štefánik. Elle a écrit « Cet homme pâle, dont les yeux clairs illuminent le visage amaigri, est un diplomate et un conquérant. Il possède une volonté d'acier trempé. Dans son comportement, il y a quelque chose de surprenant et de génial. Il a un charme et un esprit aussi géométrique qu'extraordinaire. Ce qui est surprenant également, qu'il a su charmer non seulement les femmes, mais également des hommes.
2: Oui, Louise disait, cet homme au visage marqué par la petite vérole, tout ça, mais en fait, ses yeux fascinants, cet homme est un conquérant, un diplomate. Et c'est vrai qu'il a utilisé tout à fait cette vérité historique française, chercher la femme. Les femmes, ce n'était pas, disons, des instruments. Non, il les respectait vraiment, il les donnait des cadeaux, des bouquets, des bonbons, tout ça. Mais en fait, c'était aussi un chemin pour aller vers les hommes importants.
1: Louise Weiss, à part de ses activités politiques et journalistiques surtout, et puis aussi d'autres, elle a également beaucoup voyagé. On peut dire que c'est aussi dans l'esprit de Stéphanie, parce que lui aussi voyageait pour connaître, parce qu'il croyait que connaître un pays aide à le comprendre et à comprendre le monde. Est-ce que c'était aussi le but de Louise?
2: Oui, justement, parce que pour nous, Stéphanie, c'est la naissance de la Tchécoslovaquie, et c'est pratiquement son histoire, son destin fini là. Tandis que Louise l'a transporté au XXe siècle, il a compris son message comme l'idée de l'unification de l'Europe et de la paix dans le monde. Et c'est pour ça qu'elle a participé très activement à la Société des Nations, maintenant le prédécesseur de l'Union Européenne, des Nations Unies, mais aussi, elle a dit, je dois voir moi-même ce monde, comme le prévoyait Stéphanie. C'est-à-dire que le centre va se déplacer vers le Pacifique, vers l'Asie, et c'est pour ça qu'il a voyagé presque 30 ans, Asie, Afrique, tout cela, pour vérifier si l'évolution du monde va dans le sens prévu par Stéphanie.
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La maison Albrecht est le siège d'un centre culturel indépendant au cœur de Bratislava. Elle est située dans la rue Kapitulska, dans la partie la plus ancienne du centre historique de la ville. C'était à l'origine la maison de l'un des chanoines du chapitre de Bratislava, le soi-disant bénéfice canonique. Du côté est, elle est adjacente à l'ancien couvent des Clarisses. Du côté ouest, elle est séparée de la rue Kapitulska par un mur de rue élevée reconstruit au 19e siècle. Depuis 1945, la famille Albrecht vit dans la maison. Alexander, compositeur, professeur de l'école de musique de la ville, chef d'orchestre et directeur de l'association de musique religieuse de Saint-Martin, Kirchenmusikverein, sa femme Margareta, professeure de langue, et le fils Hansi, Jan Albrecht, professeur de musique, altiste, esthéticien, éditeur, fondateur du mouvement de la musique ancienne en Slovaquie et de l'ensemble Musica Eterna. En 2010, l'association civile Albrecht Forum a été fondée et restaure et redonne vie à la maison avec l'aide de nombreux sympathisants. Suivant la tradition des rencontres artistiques de longue date au sein de la famille Albrecht, elle travaille à la création d'un centre dans lequel la musique classique, la littérature, les arts visuels, le théâtre, le cinéma, la philosophie, les sciences de l'art et d'autres sciences sociales trouveront une place permanente. Tout simplement une passion pour l'art et la connaissance. Le centre comprend un jardin avec une scène et un auditorium, un café, une salle multifonctionnelle pour les événements de chambre, des salles commémoratives pour la famille Albrecht et l'association de musique religieuse de la cathédrale Saint-Martin. Elle est le corps administratif, bien sûr, du centre.

Nous parlons aujourd'hui d'un festival, Hortus Artis, le jardin de l'art. Pour la cinquième fois, ce festival propose aux visiteurs 10 concerts de musique de chambre avec un programme engageant dans les espaces attrayants du jardin de la maison Albrecht pendant juillet et août. L'objectif est de présenter des programmes pour diverses distributions de différentes périodes et provenances historiques unies par l'idée de chevaucher les idiomes du folklore rural et urbain avec une musique composée de manière artistique. L'accent est mis sur l'espace de l'Europe centrale, mais certains concerts amèneront le public également en Espagne, en Amérique du Sud, dans l'histoire ancienne de la musique séfarade, du pourtour méditerranéen ou dans l'environnement des banlieues urbaines de l'Amérique du Nord au début du XXe siècle. Le festival mettra en vedette plus de 40 artistes de Slovaquie, de République tchèque, de Pologne, de Hongrie, d'Espagne et de Grèce dans les ensembles de chambres renommés comme Collegium Marianum, la République tchèque, Messages Quartet, Pologne, Pressburg Saxophone Quartet, Slovaquie et d'autres. J'ai eu la chance d'assister au concert de fameux artistes slovaques Daniel Rumler au violon, Martin Ruman alto et Josef Luptak violoncelle. S'appelait Redécouvert. C'était les œuvres pour le trio à cordes qui étaient perdues. Donc, pour la première fois, nous avons pu entendre une œuvre, une suite pour trio à cordes en la majeur de Jean Sibelius. Alors, ça va pas dans l'Europe centrale, mais nous connaissons l'amour de Josef Luptak pour les pays nordiques. Apparemment, la partition a eu 3 parties complètes, mais la 4e, la gigue, a dû être arrangée, nous ne le savons pas par qui. Il faut dire que la gigue, les experts y voient déjà le talent important de l'auteur pour les couleurs, le rythme et l'harmonie. Au contraire, une œuvre d'un fameux tchèque, Bohuslav Martinů, trio à cordes numéro 1, une grande œuvre qui a été perdue, a été écrite quand Martinů était l'élève d'Albert Roussel, un compositeur français à Paris. Apparemment, cette œuvre a été jouée à Paris que 2 fois, en 1924, et l'autographe du trio n'a été retrouvé que des années plus tard à la Bibliothèque royale danoise de Copenhague. Une autre œuvre de Zoltán Kodály. Alors, nous sommes déjà en Europe centrale. Martinů, Kodály et Dohnányi.

0: Ce qui m'a surpris et m'a fait un grand plaisir, c'était une sérénade opus 10 de Ernst von Dohnányi. C'est une figure qui, pendant le régime, n'était pas vraiment mentionnée. La même chose pour Alexander Albrecht ou Bartók, vraiment les compositeurs qui n'ont pas adhéré à la Slovaquie pure avec la langue maternelle slovaque, mais on parlait hongrois ou allemand, comme c'était le cas à Presbourg. C'est le sens de la maison Albrecht, de revivre ce temps-là quand Bratislava, ancien Presbourg, était un centre culturel sans concurrence. On a parlé trois langues, même yiddish, alors c'était une richesse énorme. Dohnányi composa sa sérénade en 1904. Il avait 27 ans. Il était une figure internationalement reconnue en Hongrie. C'est Johannes Brahms qui l'a découvert quand sa quintette avec piano opus 1 a été donnée et il s'est occupé que cette œuvre apparaisse à Vienne. Dohnányi décide d'étudier à Budapest et suivant son exemple, Bartók, Kodály et Alexander Albrecht s'y rendent également. Dohnányi était la personnalité la plus importante de Budapest au début du XXe siècle. Rappelons que Dohnányi était né à Bratislava en 1877 et était mort en 1960 à New York. Un immigré, le temps de la guerre, l'a forcé de quitter l'Europe. J'aimerais encore dire qu'il a été influencé par Brahms, Reger et en partie par Richard Strauss. Il a également utilisé des motifs folkloriques hongrois. Il a vécu à Bratislava, à Budapest, en Autriche, en Argentine et aux États-Unis. Hortus Artis, tous les dimanches à 18h au jardin de la maison d'Albrecht. Vous êtes tous invités, même de la France.
1: Merci Viera Polakovičová. Merci à vous, chers auditeurs, de nous avoir suivis. À une prochaine fois sur notre antenne.
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